to the Future 2. Daniel Day-Lewis. Sunsets.

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1: Il est 6 heures.
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1: Il est 7h.
2: Bonjour à tous. À la une de l'actualité, près de 2000 interpellations hier en France. Depuis le début de la semaine, 1793 personnes ont été placées en garde à vue, dont 90% de mineurs. Face aux violences, les préfets interdisent aujourd'hui les manifestations autour des établissements fermés. Le ministre de l'Éducation fait aussi état de 235 blessés parmi les élèves et les personnels. Dans certaines régions, les cours se feront en distanciel. Aujourd'hui, c'est le cas dans les Alpes-Maritimes. En plein mouvement de blocage des lycées, le gouvernement renonce à rendre payantes les inscriptions en BTS et en classe préparatoire pour les étudiants non boursiers. Annonce du ministre de l'Éducation nationale hier soir. Le budget 2027 prévoyait 178 euros par an en BTS et 270 euros en classe prépa, mesure finalement retirée. Jordan Bardella annonce une nouvelle plainte contre Mediapart, cette fois pour faux et usage de faux. Le président du Rassemblement national conteste l'authenticité de messages antisémites datant de 2013 et publiés par le site d'investigation. Mediapart affirme avoir fait authentifier l'historique des échanges par un huissier. Une plainte pour diffamation avait déjà été déposée par Jordan Bardella. Cédric Jubilard doit participer aujourd'hui à une nouvelle reconstitution à Cagnac-les-Mines dans le Tarn. L'homme condamné à 30 ans de réclusion pour le meurtre de son épouse Delphine a reconnu en juillet l'avoir étranglé. L'objectif est de vérifier la crédibilité de ses aveux. Son procès en appel est prévu du 30 avril au 14 mai prochain à Toulouse. Un homme britano-iranien de 27 ans arrêté à Londres dans l'enquête sur l'incident près d'une base militaire en Angleterre. Il est soupçonné de préparation d'un acte terroriste. C'est la sixième personne interpellée dans cette affaire. Retour en France, les bibliothèques font la fête à partir d'aujourd'hui jusqu'à dimanche. La troisième édition de Bibli en folie propose environ 3000 animations, Virginie Quénon, avec des séances de lecture collective.
3: Et oui, lire ensemble, chacun son livre, puis échanger si on en a envie. C'est le principe des reading parties. Ces rendez-vous venus des pays anglo-saxons séduisent désormais chez nous, avec parfois plusieurs centaines de participants. L'objectif est d'encourager la lecture, notamment chez les jeunes. Et les bibliothèques attirent déjà davantage de visiteurs. Selon le ministère de la Culture, elles ont enregistré 146 millions d'entrées en 2025, une hausse de 18% en 2 ans.
2: Merci Virginie. Et puis on termine par du sport, du football, la Ligue des Nations ce soir. La France reçoit l'Italie au Stade de France. Coup d'envoi du match à 20h45. Belle fin de semaine à
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2: Tous.
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1: L'AEBE Les Oisillons de la Mastre organise une marche gourmande dans le cadre de l'automnal gourmand le samedi 3 octobre. Départ à 14h, 14h15 de la gare de la Mastre. Parcours de 5 et 10 km. Tarif adulte 8 euros, enfant 5 euros. Réservation si possible au 07 69 08 07 79. Compte à 15h30 et 15h45 facultatif à l'Arboretum. On vous attend nombreux. Un bon goûter gourmand composé de produits du terroir vous attend. L'association Ensemble et Solidaire de Saint-Sauveur-de-Montagu, en partenariat avec la municipalité, vous invite à un spectacle théâtral samedi 3 octobre à 17h à la salle Manoulier. La troupe, les Baladins de Pogre, vous présentera sa pièce « Embarquement pas immédiat », une comédie de Viviane Tardivelle et d'Olivier Touranchot. Ce spectacle offert par la municipalité est gratuit. Vous êtes tous conviés à venir passer une belle après-midi de détente et de rire. Cap sur ma santé. Rendez-vous mardi 6 octobre dès 13h, salle des Trois-Vallées à Saint-Bonnet-le-Froid. À travers différents ateliers, venez découvrir comment prendre soin de vous au quotidien. Mémoire, vision, alimentation, activité physique et bien plus. Venez rencontrer les acteurs du territoire mobilisés pour vous. Organisé par l'ASA, Aide et soins à domicile, cette initiative innovante est soutenue par la conférence des financeurs. Entrée gratuite, information 04 75 39 21 75. Le réseau de lecture publique Boutière-Cheylard de Valérieux vous propose « Un autre Internet est possible » en conférence. Une présentation du logiciel libre, du collectif des chatons et du Feedverse proposé par Linux 07. Vos données vous appartiennent. Rendez-vous mercredi 7 octobre à 18h30 à la bibliothèque de Saint-Martin-de-Valamas. À partir de 15 ans, durée 1 heure environ. Renseignements 04 75 30 63 95.
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attaque attention à la surconsommation. Irresponsable à ses yeux et dangereusement futile, il a d'ailleurs téléchargé sur son iPhone l'application qui s'appelle e-assistant contre les achats inutiles.

0: Un particulier recherche en urgence une maison en location avec minimum de chambres et un extérieur pour deux chiens. Secteur 30 minutes autour du Cheylard, loyer maximum 600 euros, étudie toute proposition. 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
2: Bonjour tout le monde, c'est Anna pour Vogue le Navire. Vous pouvez me retrouver le mardi, les troisièmes mardis du mois à 19h et le samedi qui suit à 15h. Nous parlons des mouvements tout genre. À bientôt!

0: La communauté de communes Valérieux recherche un fabricant de souvenirs d'enfance pour le centre de loisirs du Chélard. Vous avez le BAFA. Postulez vite. Le poste d'adjoint d'animation est à pourvoir immédiatement. Toutes les infos sur le site www.valérieux.fr/on-recrute.
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1: Vous êtes né en 1956. Inscrivez-vous avec vos conjointes et conjoints au banquet des 70 ans qui se déroulera samedi 17 octobre à partir de 19h au restaurant L'eau à la bouche au Cheylard. Tarif de 50 euros par repas, deux menus au choix. Renseignements et réservations avant le 9 octobre au 06 42 19 00 80 ou au 06 88 97 96 35 ou 06 80 75 26 22. Le réseau de lecture publique Boutière Cheylard de Valérieux vous propose « Danse-moi une histoire ». Un livre est choisi et, en guise d'introduction, Léa improvise une danse en lien avec celui-ci. Laure raconte ensuite l'histoire. À la fin de la lecture, une mise en mouvement nourrie du récit est proposée. Enfants et adultes pourront exprimer les répétitions de gestes et mettre leur corps en jeu. Samedi 3 octobre à 10h30 à la bibliothèque de Saint-Martin-de-Valamas, pour les enfants de 3 mois à 10 ans. Gratuit, place limitée, réservation conseillée 04 75 30 63 95. Spectacle proposé dans le cadre de Bibli en folie. Dimanche 4 octobre, l'association des fermiers et artisans de lait au Doubs organise son 63e marché à la ferme chez Jonathan et Camille à la ferme déjeuner Euphorie sur les hauteurs d'Arlebosc. Au programme de 10h à 18h, un grand marché fermier et artisanal, des visites de la ferme, des animations nature et une balade sensorielle, des jeux en bois et bien sûr le traditionnel repas fermier concocté avec les produits de nos fermes. Pour tout renseignement, contactez le 06 89 04 55 32 ou sur la page Facebook des fermiers et artisans de lait au Doubs. Concert du chœur d'hommes des Boutières à Dornas au profit de la réfection du toit de l'église. Chant corse, gospel, Europe de l'Est, chant du monde, samedi 17 octobre dès 20h à l'église de Dornas. Entrée libre, collecte en fin de concert, venez nombreux, organisé par la mairie de Dornas. Renseignements au 06 14 67 79 33. La troisième édition du Festival Trad des culottés de Vernoux-en-Vivarais s'emballera les vendredis 9 et samedi 10 octobre à la salle du lac. Pas moins de 7 groupes de musique au programme sur les deux soirées. Venez danser en famille, on vous explique tout. Buvette des culottés et la crêperie paysanne chaque soir. Tarif entrée libre, prix conseillé 20 euros par soirée. Billetterie en ligne sur lesculottés.org. Attention, les places sont limitées à 250 personnes par soir pour garantir un espace agréable aux danseurs. On vous conseille de prendre les places en amont. Possibilité de dormir sur place. Renseignements 04 75 58 89 75 et sur le site www.lesculottés.org.
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1: Il est 8h. Bonjour à tous. À la une de l'actualité, portail verrouillé et manifestation interdite aujourd'hui autour des 400 lycées fermés. Les préfets ont pris des arrêtés après plusieurs violences ces derniers jours lors des mobilisations. Le gouvernement évoque une manœuvre organisée par LFI et ses proxys de l'ultra-gauche. Le coordinateur de la France Insoumise, Manuel Bompard, reproche à Matignon de sombrer dans le complotisme. Les mobilisations risquent de continuer aujourd'hui. Concernant ces tensions, près de 2000 interpellations ont eu lieu hier en France depuis lundi. 1793 personnes ont été placées en garde à vue, dont 90% de mineurs. 235 blessés sont recensés parmi les élèves et le personnel. Dans certaines régions, les cours se font en distanciel aujourd'hui. C'est le cas dans les Alpes-Maritimes. Et le ministre de l'Éducation nationale, Édouard Geffray, va recevoir aujourd'hui les syndicats lycéens, les parents d'élèves et représentants des personnels. Jordan Bardella annonce une nouvelle plainte contre Mediapart, cette fois pour faux et usage de faux. Le président du Rassemblement national conteste l'authenticité de messages antisémites datant de 2013 et publiés par le site d'investigation. Mediapart affirme avoir fait authentifier l'historique des échanges par un huissier. Une plainte pour diffamation avait déjà été déposée par Jordan Bardella. Également dans l'actualité, les Restos du Cœur organisent des collectes exceptionnelles ce week-end dans plusieurs départements. L'association fait face à une forte hausse de la fréquentation après avoir accueilli 1 300 000 personnes l'an dernier. Alors comment continuer à aider tout le monde avec des moyens limités? Jafar, bénévole au Resto du Cœur, est au micro de Manil Alikodja.
2: Nous avons un barème de points, par exemple, qui correspond à une famille ou à une personne. Et bien ce barème va descendre. Par exemple, une personne avant avait droit à 7 points, par exemple, pour tel ou tel produit laitier, elle avait droit à 7 points, ça sera 6 points bientôt. Pour une famille de 2 personnes, ça va passer de 12 points à 10 points. Donc on est obligé de restreindre un petit peu la voilure parce qu'on n'a pas les moyens de satisfaire tout le monde. Donc, et en plus, vu les situations financières de l'association à l'échelle nationale, il y a des produits qui ne pourront plus être servis. Par exemple, on ne pourra plus servir de lait.
1: L'an dernier, les Restos du Cœur ont distribué 161 millions de repas. On passe au sport avec du football. Ousmane Dembélé sera titulaire et capitaine des Bleus ce soir face à l'Italie en Ligue des Nations. C'est la troisième journée. La France est première de son groupe après avoir battu la Turquie la semaine passée 1-0, puis la Belgique en début de semaine également 1-0. Match à 20h45 au Stade de France. Belle journée à tous.
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0: Bonjour, bienvenue dans l'émission
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0: Et aujourd'hui, nous accueillons Marion qui va nous présenter l'association Musique Ensemble. Avant de parler, nous allons écouter un extrait d'une œuvre phare que vous connaissez sûrement.

0: vous aurez reconnu les Indes galantes de Jean-Philippe Rameau, plusieurs fois jouées par les groupes de notre association dont on va vous parler aujourd'hui.
1: Bonjour, je suis Marlon, je suis membre du bureau de l'association Musique Ensemble et je joue de l'alto au sein de l'orchestre de Vernoux. Donc nous sommes une association du plateau vernousin, d'une soixantaine d'instrumentistes, de chanteurs et de chanteuses amateurs et amatrices. Et notre plaisir à nous, eh ben, c'est de partager de la musique acoustique, donc ça veut dire sans amplification, sans micro, et on se répartit en différents groupes. Il y a d'abord l'orchestre de Vernoux,
2: le fameux,
1: le chœur mixte Voïko, le petit chœur de femmes polyvocal, la chorale enfant-parent et le quatuor Enco. Donc l'orchestre de Vernoux, c'est 25 instrumentistes qui travaillent un répertoire très varié, du classique jusqu'au rock engagé, en passant par des musiques de film. Le chœur mixte Voïko, c'est 25 choristes qui interprètent des chants d'ici et d'ailleurs, en faisant appel à différentes techniques vocales. Le petit chœur de femmes polyvocal, c'est une dizaine de chanteuses confirmées qui interprètent des œuvres contemporaines et qui sont parfois accompagnées d'instrumentistes solistes. La chorale enfant-parent, c'est un atelier qui est proposé par l'association aux familles. Et depuis 2025, c'est en partenariat avec l'association L'Envolée de Boffre que nous créons un conte musical de toutes pièces. Les enfants inventent une histoire, on enregistre les chants, les bruitages et on dessine les illustrations pour produire un ouvrage artistique collectif. Et enfin, le Quatuor Enco, dans lequel je joue également, est un quatuor à cordes à géométrie variable qui invite des chanteuses autour d'un répertoire baroque, mais qui explore aussi d'autres horizons musicaux.
2: Wow.
1: Enfin, en fait, l'ensemble de ces groupes est amené à se rencontrer, c'est un peu le but et l'objectif de l'association, pour jouer ensemble et proposer des concerts sur le territoire ardéchois. On organise également des rencontres avec d'autres collectifs, d'autres groupes, amateurs comme professionnels.
0: Ouais, comme par exemple ce concert qu'on a fait avec le chœur Newco à Saint-Péray. Et on va vous faire écouter un petit extrait.

0: Ah, et dans ce monde merveilleux, Marion, comment fait-on pour vous rejoindre?
1: C'est ultra simple. Il suffit juste d'avoir envie de partager des moments de pratique musicale, qu'on soit instrumentiste, chanteur ou chanteuse. Il y en a pour tous les niveaux, du débutant confirmé, et simplement pour le plaisir de partager de la musique d'ensemble. Donc le plus simple, c'est de venir nous rencontrer et d'essayer. Les répétitions, elles ont lieu à Vernon en Vivarais, une fois tous les 15 jours, sauf pour la chorale enfants-parents, où les rendez-vous sont hebdomadaires. Et c'est Hélène Huon qui assure la direction artistique, c'est notre chef de chœur et notre chef d'orchestre, et elle assure en fait la continuité pédagogique dans les différents groupes. Elle accompagne chaque personne dans sa progression et veille vraiment à conserver une dynamique de groupe bienveillante. En fait, vous pouvez retrouver l'ensemble de ces informations pratiques sur notre site internet. Il suffit de taper « musique avec un C » ensemble, tout attaché, sur Wixit.
0: D'accord, merci. Et donc concrètement, là, où est-ce qu'on peut venir vous entendre?
1: Alors, un peu toute l'année, en définitive. En fait, la prochaine date a lieu le 21 novembre à Vernon en Vivarais, dans le cadre du festival Requiem Rebelle. Mais on vous en reparlera très prochainement sur les ondes.
0: Oh, merci Marion. On s'écoute une dernière petite pépite.
1: Allez, à très bientôt.

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0: Bonjour à tous, nous fêtons léger aujourd'hui, pensez-y. Quel sera le message des astres aujourd'hui ?
1: Bélier, vous aurez la pénible impression de ne pas être sur la même longueur d'onde que votre conjoint ou partenaire.
0: Taureau, avec Mars en bel aspect, vous déploierez une belle énergie.
1: Gémeaux, vous retrouverez rapidement votre optimisme et votre pouvoir de séduction.
0: Cancer, tendre, gentil, vous le serez, comme d'habitude.
1: Lion, pensez à vous prémunir contre le surmenage par une juste répartition entre le travail et les loisirs.
0: Vierge, ce ne sera pas le moment de vous enfermer dans votre tour d'ivoire et de relever le pont-levis. Au contraire, associez vos amis et relations à vos divers projets.
1: Balance, vos relations amicales s'avéreront utiles à plus d'un titre.
0: Scorpion, soyez plutôt tolérant, plus accommodant et mettez votre orgueil en veilleuse.
1: Sagittaire, l'amitié tiendra une plus grande place dans votre vie et les marques d'affection de vos intimes vous iront droit au cœur.
0: Capricorne, ne vous mettez jamais en vedette et soyez toujours d'une loyauté exemplaire.
1: Côté intuition, les Verseaux, vous serez gâtés par la lune en bel aspect. Votre flair sera infaillible, surtout pour détecter le manque d'authenticité chez les gens.
0: Enfin, Poisson, des rencontres fortuites pourront très bien déboucher sur des amitiés profondes grâce à la complicité de la planète Uranus. On se retrouve demain, bien sûr, pour un nouvel horoscope. Nous fêterons Gérard.
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1: La Maison des Associations et les vigneronnes vignerons de Desagnes sont heureux de vous présenter la première fête des vins de la Vallée du Doubs. À Desagnes, devant l'espace culturel, samedi 3 octobre de 11h à 19h, dégustation et marché au vin. À midi, les trois restaurateurs du village proposeront un repas. Seront présentées aussi les productrices de fromage et de charcuterie. Le soir, il y aura des food trucks et la buvette pour une soirée festive. À partir de 20h,

0: Soirée festive avec la fanfare Groove, une fanfare funky ardéchoise, ça va chauffer sur le dance floor. Restauration sur place, entrée 5 euros, venez célébrer les vins de la vallée du Doubs avec nous. L'association Ensemble et Solidaire de Saint-Sauveur-de-Montagut, en partenariat avec la municipalité, vous invite à un spectacle théâtral samedi 3 octobre à 17h à la salle Manoulier. La troupe, les Baladins de Pogre, vous présentera sa pièce « Embarquement pas immédiat », une comédie de Viviane Tardivel et d'Olivier Tourancheau. Ce spectacle offert par la municipalité est gratuit. Vous êtes tous conviés à venir passer une belle après-midi de détente et de rire. Cap sur ma santé. Rendez-vous mardi 6 octobre dès 13h, salle des Trois-Vallées à Saint-Bonnet-le-Froid. À travers différents ateliers, venez découvrir comment prendre soin de vous au quotidien. Mémoire, vision, alimentation, activité physique et bien plus. Venez rencontrer les acteurs du territoire mobilisés pour vous, organisés par l'ASA, Aide et Soins à domicile, cette initiative innovante est soutenue par la Conférence des financeurs. Entrée gratuite, information 04 75 39 21 75. Le réseau de lecture publique Boutière-Chélard de Valérieux vous propose « Un autre Internet est possible » en conférence. Une présentation du logiciel libre, du collectif des chatons et du Feedverse proposé par Linux 07. Vos données vous appartiennent. Rendez-vous mercredi 7 octobre à 18h30 à la bibliothèque de Saint-Martin-de-Valamas. À partir de 15 ans, durée 1 heure environ. Renseignements 04 75 30 63 95.
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1: L'AEBE Les Oisillons de la Mastre organise une marche gourmande dans le cadre de l'automnal gourmand le samedi 3 octobre. Départ à 14h, 14h15 de la gare de la Mastre. Parcours de 5 et 10 km. Tarif adulte 8 euros, enfant 5 euros. Réservation si possible au 07 69 08 07 79. Compte à 15h30 et 15h45 facultatif à l'Arboretum. On vous attend nombreux. Un bon goûter gourmand composé de produits du terroir vous attend. Le collectif des commerçants cheylarois s'engage pour Octobre Rose. Du 3 au 31 octobre, venez découvrir dans les commerces partenaires identifiés par une rose et une moustache les objets et tirelires à votre disposition. La place du Cheylard s'anime le 3 octobre à 18h30. Entrez dans l'ambiance, la danse avec Lionel et des surprises. Seul impératif, être habillé de rose ou de bleu, votre bonne humeur pour créer les rubans géants humains. On a besoin de vous car la vie est plus forte ensemble.
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1: Le réseau de lecture publique Boutière-Cheylard de Valérieux vous propose « Un autre Internet est possible » en conférence. Une présentation du logiciel libre, du collectif des chatons et du Feedverse proposé par Linux 07. Vos données vous appartiennent. Rendez-vous mercredi 7 octobre à 18h30 à la bibliothèque de Saint-Martin-de-Valamas. À partir de 15 ans, durée 1 heure environ. Renseignements 04 75 30 63 95. Auteur-compositeur-interprète Christophe Atxer, basé à Chanéac, sort son premier album de composition de chansons françaises. Pour fêter cet événement, il vous invite au concert gratuit qu'il donnera le samedi 10 octobre à la salle Le Foyer, au Cheylard, à 20h30. Il sera entouré sur scène de musiciens locaux, issus pour certains de l'école de musique du Cheylard, et de quelques invités surprises, notamment du collectif Les Ardéchois. Attention, réservation obligatoire au 06 67 53 41 91 ou par mail à christophe@xer.musique@gmail.com.

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1: Il est 9h.
2: Bonjour à tous. À la une de l'actualité, le ministre de l'Éducation nationale, Édouard Geffray, reçoit aujourd'hui les syndicats lycéens, parents d'élèves et représentants des personnels. Les manifestations sont interdites autour de 400 lycées fermés en France aujourd'hui. Les mobilisations continuent à Marseille. Le lycée Simone Veil est bloqué ce matin. Des CRS sont déployés sur place. De son côté, le ministre de la Justice, Gérald Darmanin, veut faire payer les réparations des dégâts aux parents. Concernant ces tensions, près de 2000 interpellations ont eu lieu hier en France depuis le début de la semaine. 1793 personnes ont été placées en garde à vue, dont 90% de mineurs. 235 blessés sont recensés parmi les élèves et le personnel. Dans certaines régions, les cours se font en distanciel aujourd'hui. C'est le cas dans les Alpes-Maritimes. En plein mouvement de blocage des lycées, le gouvernement renonce à rendre payantes les inscriptions en BTS et en classe préparatoire pour les étudiants non boursiers. Le budget 2027 présenté hier prévoyait 178 euros par an en BTS et 270 euros en prépa, mesure finalement retiré. Les Restos du Cœur organisent des collectes exceptionnelles ce week-end dans plusieurs départements. L'association fait face à une forte hausse de la fréquentation après avoir accueilli 1 300 000 personnes l'an dernier. Alors comment continuer à aider tout le monde avec des moyens limités? Jaffar, bénévole au Restos du Cœur, est au micro de Manil Alikodja.
3: Nous avons un barème de points, par exemple, qui correspond à une famille ou à une personne. Et ben, ce barème va descendre. Par exemple, une personne avant avait droit à 7 points, par exemple, pour tel ou tel produit laitier, elle avait droit à 7 points, ça sera 6 points bientôt. Pour une famille de 2 personnes, ça va passer de 12 points à 10 points. Donc on est obligé de restreindre un petit peu la voilure parce qu'on n'a pas les moyens de satisfaire tout le monde. Donc, et en plus, vu les situations financières de l'association à l'échelle nationale, il y a des produits qui ne pourront plus être servis. Par exemple, on ne pourra plus servir de lait.
2: Et l'an dernier, les Restos du Cœur ont distribué 161 millions de repas. On passe au sport avec du football. L'équipe de France joue ce soir. C'est la 3e journée en Ligue des Nations. Les Bleus reçoivent l'Italie au Stade de France. Un match à suivre à partir de 20h45. Toujours en football, la Ligue des Champions féminine hier soir et Paris l'a emporté facilement face au club belge Louvain, 5-0. C'était la 2e journée. Et retour au championnat pour les Parisiennes ce week-end avec un déplacement à Fleury. Voilà pour l'essentiel de l'actualité. Passez une très belle journée.
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2: Bonjour à toutes et à tous, auditrices et auditeurs de RDB. Dans ce nouveau rendez-vous des interviews du renard, on met la science à l'honneur. Du 26 septembre au 26 octobre 2026, l'Ardèche va se transformer en véritable laboratoire à ciel ouvert à l'occasion de la nouvelle édition de la Fête de la Science. Un mois de rendez-vous dans 70 communes ardéchoises avec plus de 270 animations gratuites, ateliers, expériences, expositions, conférences, spectacles, rencontres avec des scientifiques et tout ça tout près de chez vous. Et cette année, le fil rouge s'annonce particulièrement gourmand avec saveurs savantes entre alimentation, santé, environnement, archéologie et astronomie. La science va se décliner sous de nombreuses formes et parfois là où on ne l'attend pas forcément. Pour nous en parler, je suis accompagnée de Marie-Adeline Guillemot, chargée de communication au CCSTI L'Ardèche, la structure qui coordonne cet événement cette année. Bonjour, merci beaucoup d'être avec nous.
3: Bonjour Lina.
2: Marie, tu es une habituée du micro. C'est pas la première fois que tu viens nous présenter les différentes actions du CCSTI sur les ondes. Mais avant de parler de cette grande fête de la science, je te propose quand même de nous replacer le contexte. Est-ce que tu pourrais nous rappeler ce qu'est exactement le CCSTI de l'Ardèche ?
3: Alors, le CCSTI de l'Ardèche, c'est donc un centre de culture scientifique, technique et industrielle. C'est un acronyme un petit peu compliqué pour un petit peu expliquer le fait que notre mission, elle est en fait d'apporter la science au plus grand nombre et de pouvoir faire un lien entre les scientifiques, les différentes sciences et les gens qui ont la curiosité et qui se posent les questions. Donc, on s'adresse à tous les publics. On propose beaucoup d'animations en itinérance dans les écoles, hein, les collèges, les lycées, également dans les EHPAD. Et puis, on a trois sites, l'Arche des Métiers, l'École du Vent, donc l'Arche des Métiers qui est au Chélard, l'École du Vent qui est à Saint-Clément, et Planète Mars, donc l'Observatoire Hubert-Reeves qui est situé à Mars. Donc, dans ces sites, on a des espaces d'exposition et on propose également des animations durant les vacances scolaires pour les plus jeunes et tout au long de l'année, différents événements pour tous les publics.
2: Donc la vocation du CCSTI, c'est vraiment de rendre cette culture scientifique accessible au grand public. C'est un petit peu l'essence de son activité. Donc la coordination de cette fête de la science de cette année, ça paraît parfaitement logique au final. Cette année, comme on l'a dit, l'événement va investir 70 communes ardéchoises avec plus de 270 animations proposées pendant un mois. Mais évidemment, cette fête de la science ne date pas d'hier. Elle fait vivre le territoire depuis plusieurs éditions maintenant. Est-ce que tu serais d'accord pour nous retracer un bref historique de cette fête de la science ?
3: Bien sûr. Alors il faut savoir que la première fête de la science au niveau national, elle a eu lieu en 1991, donc on en est à la 35e édition. En Ardèche, en fait, ça fait, donc on va être à la 21e année, ça fait donc 21 ans que c'est d'abord l'Arche des Métiers, donc ensuite le CCSTI de l'Ardèche, qui ont pris la coordination de cette fête de la science. On a une spécificité en Ardèche, c'est que là où en général la fête de la science au niveau national est située sur 10 jours, nous, ça fait plusieurs années en fait qu'elle se déroule sur un mois. Pourquoi ? Déjà parce qu'on est sur une zone géographique assez étendue et où il n'est pas forcément facile d'aller d'un point A à un point B très rapidement. Et aussi parce qu'on a la chance, année après année, d'avoir de plus en plus de porteurs de projets, de gens qui s'investissent. La science, je pense aussi de par le travail que mène le CCSTI au quotidien, eh bien, ça draine beaucoup d'envie de participer à cette fête de la science. Donc ça peut être des toutes petites structures, des associations, ça peut être des bibliothèques, ça peut être aussi des plus grosses structures, je pense à la Grotte Chauvet ou à la Veine d'Orniac par exemple, qui décident tous de mener des actions lors de ce mois de fête de la science. Et c'est pour ça qu'on arrive à ce chiffre. Effectivement, on avait un très beau chiffre l'année dernière, on était à 185 animations, on pensait avoir du mal à le dépasser, et au final on en a plus de 100 supplémentaires cette année.
2: Donc elle a vraiment vécu une belle évolution avec plein de structures partenaires qui décident de se joindre à l'organisation de cet événement. Justement, on parle de fête de la science, de culture scientifique depuis tout à l'heure, mais tu m'as parlé d'un grand nombre de structures qui vont participer aux animations de cette année. En fait, quand on parle de science, de quoi est-ce qu'on parle exactement ? Quelles vont être les disciplines qui seront concernées dans l'édition de cette année ?
3: Alors, c'est toujours un petit peu variable, forcément, qu'en fonction de la thématique nationale donc, qui nous est communiquée, donc à savoir cette année, saveur savante, donc autour de l'alimentation, forcément forcément qu'on a des choses un petit peu différentes. L'année dernière, on était sur intelligence. Donc, il y avait beaucoup de choses autour, notamment de l'intelligence artificielle, mais pas que. Hein. Qu'est-ce qu'était l'intelligence sociale, l'intelligence naturelle. Là, cette année, forcément qu'au niveau des porteurs de projets, autour de l'alimentation, on a eu des nouveaux porteurs de projets qui se sont rapprochés de nous autour de l'alimentation. Donc, ça peut être des structures, on peut avoir des boulangeries, on peut avoir des fabricants de fromage, on va avoir des gens qui s'occupent du café, il va y avoir des choses autour du vin aussi au Village des Sciences, vu qu'on le fait à Annonay et qu'on est dans une zone viticole.
2: Donc plein de structures vont participer. En fait, ce terme de la science, ça implique énormément de domaines et énormément de disciplines. Et je pense que cette diversité-là, ça permet de toucher un public encore plus grand. D'ailleurs, cette diversité des disciplines traitées est assez frappante. On va se pencher tout à l'heure sur les temps forts du programme de cette édition. Et ça montre justement que cette science, elle fait partie de notre quotidien, et surtout que ça peut être quelque chose de ludique. Pour appuyer cette idée, on l'a dit en introduction, le programme de la Fête de la Science va proposer 270 animations dans 70 communes, tout ça en l'espace d'un mois. Ça représente une sacrée organisation. D'ailleurs, l'Ardèche se classe cette année au 5e rang national des départements pour le nombre d'animations proposées. Raconte-moi comment s'est passée l'organisation de cette édition. Comment est-ce qu'on construit un événement d'une telle ampleur ?
3: Alors, on a déjà des outils qui nous sont apportés évidemment par la coordination régionale, et puis ensuite, c'est tout le travail de ma collègue Maïlou, qui est à la coordination départementale, d'apporter. Notre rôle, en fait, il est de coordonner, pas d'organiser, en dehors du Village des Sciences que nous co-organisons. Notre rôle, nous, en fait, c'est d'apporter de la matière aux différents porteurs de projets. Donc les gens vont avoir envie de nous contacter, puis on va aussi vers eux, et fonction de la thématique annuelle, forcément on va orienter plutôt vers tel ou tel type de porteur de projet. Et puis certains ont déjà des idées très précises, ils savent ce qu'ils ont envie de proposer et ils ont déjà les intervenants pour le faire, et d'autres vont venir vers nous. On a tout un catalogue en fait d'animations ou d'intervenants avec lesquels on a l'habitude de travailler et qu'on connaît, et qui permettent donc justement à ces différentes structures de pouvoir proposer quelque chose. Et le petit village peut aussi lui avoir une véritable animation ou un parcours scientifique ou un hameau des sciences au sein de son territoire.
2: Donc ça, c'était pour l'organisation et la coordination de cet événement au niveau du grand public, mais il me semble que vous vous adressez également aux scolaires dans une partie du programme.
3: Tout à fait, il y a également toute une fête de la science pour les scolaires, c'est-à-dire qu'on propose tout un programme d'animation pour les écoles, les collèges et les lycées, d'animation dont les enseignants ou dont les établissements peuvent s'emparer pour proposer des animations donc au niveau scolaire. Cette année, il y a notamment beaucoup de choses qui vont se passer dans la zone d'Annonay, Annonay-Ronaglo, puisque c'est eux, Annonay-Ronaglo, qui nous accueillent cette année pour le Village des Sciences. On a certains de nos médiateurs et des animateurs également extérieurs qui vont intervenir pour proposer donc des expériences scientifiques, des explications, des manipulations autour de cette thématique des saveurs savantes. Et je pense que c'est intéressant que les enseignants puissent le savoir en amont. La fête de la science, c'est tous les ans à la même période. Alors pour eux, c'est pas toujours facile à organiser parce que c'est pile à la rentrée. Donc faut pas hésiter dès le mois de juin à se rapprocher de nous si vous avez envie d'avoir des animations pour vos élèves. Dans les classes, n'hésitez pas à revenir vers nous pour qu'on puisse imaginer un projet qui vous convienne.
2: Et toutes ces animations dont tu m'as parlé cette année s'articuleront autour d'une thématique. Tu l'as dit, cette année, la thématique, c'est saveurs savantes. C'est un thème qui est assez universel et qui permet de parler à peu près tous les publics. Donc les animations proposées cette année vont tourner autour de ce thème. Je te propose qu'on parle des temps forts qui vont animer ce mois scientifique en Ardèche. Quels sont les grands rendez-vous à ne pas manquer ? En quoi est-ce qu'ils vont consister ?
3: Alors, on va peut-être se concentrer sur notre zone à nous. Alors, savoir le prochain rendez-vous à ne pas manquer, il est ce vendredi à l'Arche des Métiers, donc vendredi 2 octobre, de 18h à 22h, on a la chance d'accueillir Catherine Laine. Catherine Laine, qui est une chercheuse en biologie végétale, qui est docteur en physiologie végétale même, et qui est enseignante chercheuse à l'université Clermont-Auvergne. Catherine Laine fait partie de ces gens qui ont vraiment envie de partager sa science et ses connaissances. Donc elle, c'est beaucoup autour des arbres, et donc envie de faire partager son savoir au plus grand nombre. Donc Catherine Laine mène aussi un important travail de vulgarisation par les livres. Donc elle est auteure de quelques best-sellers, dont notamment un livre qui s'appelle « Vous avez dit bizarre ». Et c'est donc sur cette thématique-là qu'elle va venir nous faire la conférence. Ce qui entre en résonance en fait avec notre exposition 2026 à l'Arche des Métiers, qui est donc « Graines, comment naissent les plantes ?», qu'il est encore temps de venir visiter. Et justement, pour cette Nuit de la Science, vous aurez la possibilité de venir la visiter en nocturne et gratuitement. À savoir, la conférence de Catherine Laine est également gratuite. Il faut simplement s'inscrire. Donc, vous pouvez vous rendre sur le site de l'Arche des Métiers. Vous allez sur la rubrique de la Nuit de la Science et vous pouvez simplement vous inscrire. Et on est heureux de vous accueillir. Catherine Laine a participé aussi à l'élaboration donc, de cette exposition « Graines, comment naissent les plantes ?». Il faut savoir qu'elle était aussi ambassadrice régionale l'année dernière de la Fête de la Science. Donc elle va avoir à cœur de partager ce moment avec nous. Elle sera là également pour dédicacer certains de ses ouvrages que vous pourrez acheter si vous le souhaitez. Voilà, donc ça va être un très beau moment. On est très fiers de pouvoir l'accueillir à l'Arche des Métiers et de proposer ça au public chez Laroy et des alentours. Donc voilà pour vendredi. Ensuite, ce qu'on va avoir, pas trop loin du Chélar ce week-end, c'est qu'on va avoir un hameau des sciences à Dunières, aux bobines, au moulinage de Dunières sur Erieux, où là, il va y avoir toute une journée autour de l'alimentation qui va être proposée, avec des conférences, des réflexions, des animations, des dégustations. Voilà, c'est la deuxième année que les bobines se proposent d'être un hameau des sciences. Donc pour expliquer peut-être aussi au public la différence en fait entre les différents types d'animations qui sont proposées. Il va y avoir les animations, on va dire, one shot. Voilà, une structure qui va proposer une conférence ou une animation durant la Fête de la Science. Et puis ensuite, on va avoir les hameaux des sciences, où là, ça va être sur une même journée ou sur deux jours, plusieurs animations qui sont proposées. On va avoir les parcours scientifiques qui sont proposés par, en général, un même groupe de structures. Donc ça peut être, par exemple, un réseau des bibliothèques qui va, elle, proposer autour d'une même thématique plusieurs journées ou plusieurs périodes et plusieurs animations. Et on termine par les gros événements que sont les villages des sciences. Donc les villages des sciences, on en a deux cette année. On avait donc la semaine dernière le village des sciences de Saint-Jean-de-Muzolles et le gros village des sciences départemental. C'est vraiment l'événement à ne pas rater si vous ne devez en faire qu'un durant la Fête de la Science, qui est donc situé à Annonay d'Avézieux au parc de la Lombardière le samedi 10 et dimanche 11 octobre, et où là ça va être donc sur deux jours plus de 80 animations pour tous les publics et tous les âges. Donc on vous attend nombreux à cet événement.
2: Et même cet événement-là est symbole de la diversité des animations qui sont proposées pour cette Fête de la Science. Donc ça, merci beaucoup, c'était pour les temps forts de cette Fête de la Science 2026. Tu l'as dit, si les auditeurs veulent plus de détails et consulter le programme, ils peuvent se rendre sur le site internet de l'Arche des Métiers. Il me semble que tout est disponible.
3: Voilà, tout est disponible sur le site internet de l'Arche des Métiers. Vous pouvez aussi aller sur le site de la Fête de la Science nationale, où ensuite, en fait, les animations sont classées par département. Et puis, vous pouvez aussi vous renseigner sur votre territoire auprès de vos offices de tourisme, puisque, en fait, sur chacun des territoires, vous allez avoir différentes animations proposées. En vous rendant sur les agendas de vos offices de tourisme ou en consultant les dépliants qui sont disponibles justement dans vos offices, cela vous permet d'avoir vraiment des informations très précises. Et puis, n'hésitez pas aussi à ouvrir les yeux et à regarder un petit peu les affiches qu'il peut y avoir dans votre village ou dans les communes alentours, parce que c'est souvent aussi cette communication-là qui va vous permettre d'être informé des jolies choses qui vont vous être proposées.
2: Et de pouvoir inclure ces dates dans vos agendas. J'imagine que pour coordonner un événement d'une telle ampleur dans autant de communes et sur un mois, on l'a dit, parce que la Fête de la Science en Ardèche, c'est pas que sur 10 jours, vous avez eu des soutiens au niveau du CCSTI.
3: Évidemment, voilà. Donc le CCSTI est porté par la communauté de communes Valérieux, qui a donc justement toujours eu à cœur de mettre la culture scientifique au premier plan. On a également évidemment le soutien du département de l'Ardèche, de la région Auvergne-Rhône-Alpes, et le village des sciences, on ne l'organise pas tout seul. Donc cette année, vu qu'on est à Annonay d'Avézieux, on l'organise avec Annonay Rhône-Aglo, on l'organise également avec l'association de la Fête de la Science Nord-Ardèche, qui propose tous les ans des villages des sciences et qui est très actif au niveau scientifique dans le Nord-Ardèche. Et on a également le soutien de l'Office de tourisme Ardèche Grand Air.
2: Au niveau technique, il me semble que tu me l'as dit, les animations proposées sont gratuites pour la plupart. Et pour certaines animations, il est nécessaire de s'inscrire sur le site de l'Arche des Métiers.
3: Alors, pas pour toutes les animations sur le site de l'Arche des Métiers. Donc déjà, oui, deux choses qui sont quand même très importantes autour de la fête de la science. C'est que l'idée, c'est vraiment que ces temps soient gratuits. Hein, le but, c'est vraiment de proposer au plus grand nombre ces différentes animations et que chacun puisse y avoir accès. Les animations sont évidemment aussi pour tous les âges, donc bien entendu après il faut consulter les programmes, il va y avoir des animations pour les plus jeunes, des conférences pour les adultes que les jeunes vont peut-être avoir plus de mal à suivre, donc il faut vraiment consulter les programmes et regarder. Quant à la réservation, bah, c'est pareil, certaines animations sont en accès libre, d'autres nécessitent une réservation pour des problèmes de place, et donc dans ce cas-là en fait c'est à chaque fois auprès des intervenants, auprès des porteurs de projets que les réservations se font, donc toutes ces informations-là vous les trouvez sur le site de l'Arche des Métiers, sur les dépliants ou sur le site national de la fête de la science.
2: C'est noté pour toutes ces informations techniques. Avant de conclure cette interview, si tu avais un message à faire passer aux auditeurs qui seraient intéressés par un ou plusieurs des rendez-vous qui seront proposés jusqu'au 26 octobre, qu'est-ce que tu leur dirais ?
3: Eh ben, je dirais qu'il faut y aller. Voilà, j'insisterai vraiment sur cette chance que nous avons, malgré le fait d'être en territoire rural, d'avoir autant de choses qui nous sont proposées, pour voir un petit peu ce qui se passe dans les autres départements. Voilà, ce que tu as dit tout à l'heure, à savoir 5e plus gros département en termes d'animation en France, il faut savoir que les départements qui sont devant nous sont les grosses métropoles. Donc on a parfois tendance à se dire qu'on est un petit peu loin, ou parfois on va aller se déplacer sur des gros musées des sciences ou sur des gros événements loin de chez nous, et on va être prêt à faire les kilomètres pour en apprendre plus et pour aiguiser notre curiosité. Non, ici en Ardèche on a ce qu'il faut, il faut vraiment consulter les programmes. Saveurs savantes, en plus là c'est vraiment une thématique qui va pouvoir permettre de s'amuser autour de beaucoup de choses, parce que même préparer une crêpe, c'est un processus chimique. Donc voilà, et puis il n'y aura pas que des choses autour de la gastronomie, hein. Évidemment, tu as parlé tout à l'heure d'astronomie, d'archéologie. Il y a bien entendu des thématiques un petit peu transverses qui vont se présenter. Donc voilà, moi je dis allez-y, foncez, venez voir ce qui se passe près de chez vous et venez au village départemental, parce que la prog est géniale et on vous prépare un moment vraiment sympa. Il y a un super spectacle à voir le dimanche également, Gagarin is not dead. Donc voilà, on mélange culture, culture scientifique, et puis un bon moment, plein de bonne humeur également.
2: C'est vraiment une chance d'avoir accès à toutes ces animations, comme tu l'as dit, ici sur notre territoire. On rappelle donc les dates de cette fête de la science qui se tient du 26 septembre au 26 octobre 2026 partout en Ardèche, avec plus de 270 animations gratuites autour du thème Saveurs savantes. Pour retrouver tout le programme et préparer votre agenda scientifique, rendez-vous sur les supports du CCSTI de l'Ardèche, le site internet de l'Arche des Métiers ou, tu l'as dit, auprès des offices de tourisme. Merci beaucoup Marie d'être venue nous présenter cette nouvelle édition de la fête de la science sur les ondes, et on se dit à très bientôt.
3: Merci, merci de m'avoir accueillie.
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1: L'AEBE Les Oisillons de la Mastre organise une marche gourmande dans le cadre de l'automnal gourmand le samedi 3 octobre. Départ à 14h, 14h15 de la gare de la Mastre. Parcours de 5 et 10 km. Tarif adulte 8 euros, enfant 5 euros. Réservation si possible au 07 69 08 07 79. Compte à 15h30 et 15h45 facultatif à l'Arboretum. On vous attend nombreux. Un bon goûter gourmand composé de produits du terroir vous attend. L'association Ensemble et Solidaire de Saint-Sauveur-de-Montagut, en partenariat avec la municipalité, vous invite à un spectacle théâtral samedi 3 octobre à 17h à la salle Manoulier. La troupe, les Baladins de Pogre, vous présentera sa pièce « Embarquement pas immédiat », une comédie de Viviane Tardivel et d'Olivier Touranchot. Ce spectacle offert par la municipalité est gratuit. Vous êtes tous conviés à venir passer une belle après-midi de détente et de rire. La Mastroc présente la programmation de rentrée de la source. Concerts et guinguettes à Desagnes, ouvert à tous les vendredis et samedis dès 17h, vendredi 9 octobre à 20h30, théâtre, humour, éloge de pifométrie de et par Luc Charéron. Conférence décalée. Luc nous propose une fausse conférence à caractère scientifique couvrant une large part du domaine de l'à-peu-près. Programmation, tarifs, infos et réservations sur www.bar-lasource.fr. Le prochain conseil municipal de Saint-Agrève aura lieu jeudi 8 octobre à 20h30 dans la salle du conseil au premier étage de la mairie. L'ordre du jour sera communiqué via ILIWAP et affiché en mairie environ une semaine avant la date du conseil.
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2: Il est 10h.
3: Bonjour à tous, à la une de l'actualité, le ministre de l'Éducation nationale, Édouard Geffray, reçoit aujourd'hui les syndicats lycéens, parents d'élèves et représentants des personnels. Les manifestations sont interdites autour de 400 lycées fermés en France. Aujourd'hui, les mobilisations continuent à Marseille. Le lycée Simone Veil est bloqué. Ce matin, des CRS sont déployés sur place. De son côté, le ministre de la Justice, Gérald Darmanin, veut faire payer les réparations des dégâts aux parents. Concernant ces tensions, près de 2000 interpellations ont eu lieu hier en France depuis le début de la semaine. 1793 personnes ont été placées en garde à vue, dont 90% de mineurs. 235 blessés sont recensés parmi les élèves et le personnel. Dans certaines régions, les cours se font en distanciel aujourd'hui. C'est le cas dans les Alpes-Maritimes. En plein mouvement de blocage des lycées, le gouvernement renonce à rendre payantes les inscriptions en BTS et en classe préparatoire pour les étudiants non boursiers. Le budget 2027 présenté hier prévoyait 178 euros par an en BTS et 270 euros en prépa, mesure finalement retiré. Les Restos du Cœur organisent des collectes exceptionnelles ce week-end dans plusieurs départements. L'association fait face à une forte hausse de la fréquentation après avoir accueilli 1 300 000 personnes l'an dernier. Alors comment continuer à aider tout le monde avec des moyens limités? Jaffar, bénévole au Restos du Cœur, est au micro de Manil Alikodja.
4: Nous avons un barème de points, par exemple, qui correspond à une famille ou à une personne. Et ben, ce barème va descendre. Par exemple, une personne avant avait droit à 7 points, par exemple, pour tel ou tel produit laitier, elle avait droit à 7 points, ça sera 6 points bientôt. Pour une famille de 2 personnes, ça va passer de 12 points à 10 points. Donc on est obligé de restreindre un petit peu la voilure parce qu'on n'a pas les moyens de satisfaire tout le monde. Donc, et en plus, vu les situations financières de l'association à l'échelle nationale, il y a des produits qui ne pourront plus être servis. Par exemple, on ne pourra plus servir de lait.
3: Et l'an dernier, les Restos du Cœur ont distribué 161 millions de repas. On passe au sport avec du football. L'équipe de France joue ce soir. C'est la 3e journée en Ligue des Nations. Les Bleus reçoivent l'Italie au Stade de France. Un match à suivre à partir de 20h45. Toujours en football, la Ligue des Champions féminine hier soir et Paris l'a emporté facilement face au club belge Louvain, 5-0. C'était la 2e journée. Et retour au championnat pour les Parisiennes ce week-end avec un déplacement à Fleury. Voilà pour l'essentiel de l'actualité. Passez une très belle journée.

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1: Il est 11h.
2: Bonjour à tous, à la une de l'actualité, l'entrée de deux lycées endommagés par des flammes à Paris, un appel à attaquer un proviseur à Marseille, des tensions à Strasbourg, quatrième jour de mobilisation des lycéens et étudiants pour bloquer les établissements, portes fermées pour 400 lycées en France, les cours sont assurés en distanciel, 40 proviseurs ont été blessés, annonce ce matin le ministre de l'Éducation nationale, Édouard Geffray, une centaine d'établissements sont sévèrement dégradés. Le ministre de la Justice, Gérald Darmanin, veut faire payer les réparations des dégâts aux parents. Gérald Darmanin et Olivier Faure accusent Jordan Bardella de mentir. Pour le premier secrétaire du Parti Socialiste, il ne peut plus prétendre à devenir Premier ministre si Marine Le Pen remporte l'élection en mai prochain. Le président du Rassemblement National conteste l'authenticité de messages antisémites datant de 2013 et publiés par Mediapart. Le site d'investigation affirme avoir fait authentifier l'historique des échanges par un huissier. Jordan Bardella annonce une nouvelle plainte contre Mediapart, et cette fois pour faux et usage de faux. La reconstitution dans l'affaire Jubilard a commencé ce matin. Elle se passe à Cagnac-les-Mines, dans le Tarn. Cédric Jubilard doit y rejouer les faits après avoir reconnu en juillet dernier avoir étranglé et tué son épouse Delphine. L'objectif est de vérifier la crédibilité de ses aveux. Il a été condamné à 30 ans de réclusion. Son procès en appel est prévu du 30 avril au 14 mai prochain à Toulouse. Dans l'actualité aussi, les bibliothèques font la fête dès aujourd'hui en France. Jusqu'à dimanche, la troisième édition de Bibli en folie propose environ 3000 animations, Virginie Quénon, avec des séances de lecture collective.
3: Et oui, lire ensemble, chacun son livre, puis échanger si on en a envie. C'est le principe des reading parties. Ces rendez-vous venus des pays anglo-saxons séduisent désormais chez nous avec parfois plusieurs centaines de participants. L'objectif est d'encourager la lecture, notamment chez les jeunes. Et les bibliothèques attirent déjà davantage de visiteurs. Selon le ministère de la Culture, elles ont enregistré 146 millions d'entrées en 2025, une hausse de 18% en 2 ans.
2: Merci Virginie. Et pour retrouver des idées près de chez vous, rendez-vous sur le site biblienfolie.culture.gouv.fr. En tennis, 3 Français sur les courts aujourd'hui à Tokyo. Kyrian Jacquet et Arthur Fils jouent leur 8e de finale contre Luciano Darderi et Frances Tiafoe. À Pékin, Arthur Géa vise lui aussi un quart de finale aujourd'hui. Il affronte Hubert Urcache. Match aujourd'hui donc. Et puis en football, France-Italie ce soir en Ligue des Nations. C'est la 3e journée. Coup d'envoi du match à 20h45 au Stade de France. Passez une très belle fin de semaine.
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1: Jubilant propose un concert samedi 3 octobre à 20h30 à la Salle des Arts et des Cultures de Saint-Agrève. Folia, duo, baroque tango avec violoncelle et bandoneon dans le cadre de l'automnal gourmand. À l'issue du concert, la traditionnelle soupe aux champignons préparée et servie par la maison Régis et Jacques Marcon. Tarif 22 euros, billet suspendu à prendre sur place, offert aux enfants de 7 à 12 ans ou en réservation à l'Office de tourisme Ardèche-Haute-Vallée, l'Office de tourisme du Haut-Lignon ou en ligne sur www.jubilant.org. Le réseau de lecture publique Boutière-Cheylard de Valérieux vous propose « Danse-moi une histoire ». Un livre est choisi et, en guise d'introduction, Léa improvise une danse en lien avec celui-ci. Laure raconte ensuite l'histoire. À la fin de la lecture, une mise en mouvement nourrie du récit est proposée. Enfants et adultes pourront exprimer les répétitions de gestes et mettre leur corps en jeu. Samedi 3 octobre à 10h30 à la bibliothèque de Saint-Martin-de-Valamas, pour les enfants de 3 mois à 10 ans. Gratuit, place limitée, réservation conseillée 04 75 30 63 95. Spectacle proposé dans le cadre de Bibli en folie. Cap sur ma santé. Rendez-vous.

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1: Il est midi.
2: Bonjour à tous, à la une de l'actualité. Quatrième journée de mobilisation dans les lycées partout en France et le bilan s'alourdit. Le ministre de l'Éducation nationale annonce 65 personnels blessés depuis le début du mouvement, dont 40 proviseurs. Et puis les dégâts liés aux dégradations de cette mobilisation commencent à coûter cher. Un peu plus d'un million d'euros selon le président Horizon de la région Grand Est. Et la région Auvergne-Rhône-Alpes estime les réparations à 30 millions d'euros. D'ailleurs, Gérald Darmanin, ministre de la Justice, propose d'envoyer la facture des réparations directement aux casseurs ou à leurs parents si les mises en cause sont des mineurs. Emmanuel Macron veut réunir rapidement les dirigeants du G7 en visioconférence pour coordonner la réponse à la flambée des prix des carburants. Après un échange avec Donald Trump, le président français appelle ses homologues à agir sur les exportations. Washington demande de son côté aux Européens de puiser davantage dans leurs réserves stratégiques de gazole. L'ancien champion olympique de natation Amaury Levaux a été placé en garde à vue à Paris. Il est soupçonné de violence sur sa conjointe et sur leur bébé de 6 mois. L'ex-nageur a ensuite été déféré au tribunal judiciaire de Paris qui doit décider des suites à donner. Septembre 2026 a été le deuxième mois de septembre le plus chaud jamais enregistré en France. Les températures ont dépassé les normales de 3,1 degrés en moyenne. Et le mois a aussi été le troisième le plus sec depuis 1958, avec un déficit de pluie de 70%. La sécheresse des sols atteint désormais un niveau record pour cette période de l'année. En tennis, le championnat WTA va alléger le calendrier des meilleures joueuses en 2027. Les 50 meilleures mondiales ne seront plus obligées de disputer que 4 tournois WTA 500 contre 6 actuellement. Et autre changement, plus de tournois offriront la même dotation financière aux femmes qu'aux hommes. Enfin, la relève est arrivée à bord de la Station Spatiale Internationale. Les 4 astronautes de Crew 13 ont rejoint l'ISS dans la nuit après un voyage record. Daniel Giacomella.
3: Oui, moins de 8 heures pour rejoindre l'espace. Crew 13 a décollé hier soir de Floride avant de s'arrimer à la Station Spatiale Internationale à 1h16 ce matin, heure de Paris. Un trajet de 7h55, le plus rapide jamais réalisé par un vaisseau américain pour rejoindre l'ISS. À bord, 2 Américains, un Canadien et un Russe. Ils vont rester environ 6 mois dans la station. Avant cela, quelques jours de passation sont prévus avec Crew 12, Sophie Adnaud et ses 3 coéquipiers pourront ensuite rentrer sur Terre.
2: Merci Daniel. Et leur départ est prévu au plus tôt lundi, selon les conditions météo. Voilà pour l'actualité. Bon après-midi à tous.
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10: Bonjour à toutes et à tous, auditrices et auditeurs de RDB, et bienvenue dans les interviews du renard. Ça y est, le mois d'octobre est là, et à l'occasion du lancement d'Octobre Rose, le collectif des commerçants du Schellard se mobilise aux côtés de la Ligue contre le cancer pour faire de ce mois de sensibilisation au dépistage du cancer du sein un véritable moment de solidarité, de partage et de convivialité. Du 3 au 31 octobre 2026, les commerçants partenaires vont proposer différentes actions de collecte, d'information et de sensibilisation, et même un événement festif le samedi 3 octobre. Pour nous en parler, je suis accompagnée de Pascal Barre, président du collectif économique du pays du Schellard, ainsi que Annick Vincelot, vice-présidente du collectif, qui est également avec nous. Bonjour à tous les deux et merci d'être là.
11: Bonjour.
12: Bonjour.
10: Pour commencer cette interview, je vous propose qu'on pose les bases. En vous présentant, j'ai parlé du collectif des commerçants du Schellard, dont vous faites tous les deux partie. Est-ce que vous pourriez nous présenter ce collectif ? Qui êtes-vous et quel est votre rôle ?
12: Bien, bonjour à tous et un grand merci à Radio des Boutières de nous accueillir.
1: Je rappelle que le collectif économique est une association qui a été créée en 2014, donc au Chélar, et qui a pour objet la mise en relation de l'ensemble des professionnels pour faire connaître l'activité commerciale et artisanale du pays du Chélar, de mettre en valeur nos savoir-faire et montrer le dynamisme du territoire. Donc il regroupe des professionnels de tous horizons, soucieux de participer à l'attractivité économique. Et je rappellerai que cette année, nous avons beaucoup travaillé sur notre communication avec une nouvelle identité visuelle. Donc le collectif économique est plus facilement identifiable aujourd'hui avec le logo « C'est mon commerce ». Vous avez pu d'ailleurs voir flotter les oriflammes au-devant des commerces partenaires. Voilà, et puis également, je parlerai de notre site internet qui a beaucoup évolué, que l'on peut retrouver sur le www.cestmoncommerce.fr.
10: Donc vous l'avez dit, ce collectif participe à l'attractivité économique du territoire, mais pas que, vous participez aussi à l'animation et à la dynamique de la ville du Chélar. D'ailleurs, cette année, votre collectif a décidé de s'engager pleinement aux côtés de la Ligue contre le cancer dans le cadre d'Octobre Rose. C'est, on le rappelle, le mois dédié à la sensibilisation au dépistage du cancer du sein. Comment et pourquoi est-ce que vous avez décidé avec le collectif de participer à cette campagne ce mois-ci ?
11: Alors, les commerçants du collectif ont envie de soutenir la Ligue. Il y a eu un salon il y a 2 ans à la Palisse. Et c'est vrai qu'il y a eu une forte mobilisation. Et en tant que commerçant du collectif, on voulait aussi soutenir une noble cause. Et je crois que la Ligue et la lutte contre le cancer est une cause qui nous touche tous. Et le Chélar se dynamise beaucoup autour d'Octobre Rose. Il y aura différentes manifestations. Et donc, on a voulu s'impliquer dans cette dynamique. La vie est plus forte ensemble, on le sait. Et donc, c'est aussi notre devise en tant que membre du collectif.
10: Et vous l'avez dit, autour de Octobre Rose, vous n'êtes pas les seuls à vous impliquer. C'est vraiment un effort collectif entre les commerçants, les habitants et aussi les autres associations chélaroises autour d'une même cause. Est-ce que c'est la première fois que le collectif des commerçants du Chélar s'implique dans cette manifestation pour Octobre Rose ou c'est quelque chose que vous avez déjà fait ?
1: Non, effectivement, c'est une première pour nous. Et notre démarche se veut complètement complémentaire de toutes les initiatives qui ont été mises jusqu'alors et qui sont mis en place. C'est vraiment amener une force supplémentaire, que ce soit pour le lancement ou tout au long de ce mois d'octobre.
11: Voilà, c'est un soutien que l'on veut apporter à la Ligue. On sait tout à chacun que la recherche avance, qu'elle est difficile à faire avancer et que toute manifestation supplémentaire est un apport et c'est un plus. Donc on a décidé de faire le mois Octobre Rose à partir du 3, ce sera le jour du lancement. On propose aux gens de venir sur la place du Chélar avec un t-shirt rose, un t-shirt bleu, parce qu'il ne faut pas oublier qu'Octobre Rose, c'est pour les femmes, mais derrière, il y a Novembre Bleu, il ne faut pas oublier. Novembre Bleu, c'est la cause des cancers masculins, donc on ne les écarte pas, bien au contraire. Et donc, on va essayer tous ensemble de faire un ruban humain. Et pour dynamiser tout ça, on a fait appel gentiment à Lionel Frédoc, qui a bien sûr voulu être partenaire, mais vous verrez, il y aura d'autres surprises. Et puis, tous ensemble, faire un ruban. Alors, j'ose espérer qu'on soit assez nombreux pour faire une magnifique photo qu'on diffusera aussi dans les journaux. Mais c'est aussi le départ de notre mission. Donc, on a vu avec la Ligue et dans nos commerces respectifs, on aura des goodies à vendre. Alors, les goodies, c'est les fameux t-shirts, c'est aussi des stylos, ce sera des gourdes. Enfin, vous découvrirez dans chaque commerce. Donc, vous aurez tout simplement un signe, parce qu'on va faire de magnifiques grosses fleurs où vous direz, c'est ici qu'on peut éventuellement acheter des stylos et tout ça. Et puis, vous aurez des petites affichettes où chacun pourra savoir exactement où trouver tous ces partenariats. Et on aura bien évidemment aussi des tire-lire. Et l'intégralité de tous ces produits seront reversés bien sûr à la Ligue. Et nous, en tant que commerçants du collectif, nous aussi, on va participer par un don. Et bien sûr, vous verrez sur nos journaux et peut-être sur votre radio la remise officielle de toute cette collecte et cette cause qu'on soutient.
10: et de ce bel effort collectif. Je rappelle donc les dates importantes que vous venez d'évoquer. Du 3 au 31 octobre, les commerçants partenaires du Chélard vont se mobiliser aux côtés de la Ligue contre le cancer à l'occasion d'Octobre Rose, avec des goodies, des tire-lires et aussi des informations de sensibilisation qu'ils vont afficher dans leur vitrine. Les commerçants participants pourront être identifiés par une rose ou une moustache sur leur commerce.
12: Exactement.
11: C'est ça.
10: Et le samedi 3 octobre à 18h30, rendez-vous sur la place du Chélard pour le lancement officiel de l'opération. Ce sera un moment festif, donc avec les représentants de la Ligue contre le cancer, les commerçants, des animations également proposées par Lionel Frédoc et également des surprises. Pour participer à cette soirée de lancement, vous l'avez dit, le seul impératif, c'est de porter du rose pour les femmes et les filles et du bleu pour les hommes et les garçons, et surtout d'arriver avec beaucoup de bonne humeur. C'est une très belle campagne qui s'annonce pour ce mois d'octobre, pour Octobre Rose. Pascal et Annick, avant de conclure cette interview, est-ce que vous auriez un dernier mot ou peut-être un message à adresser aux habitants du Chélard et de ses environs ?
1: Bah effectivement, c'est un appel à la population parce que c'est une belle cause et que plus on sera nombreux, c'est vraiment un bon moment qu'il faut essayer de réaliser. Moi, je ferai aussi un remerciement donc à tous les bénévoles de la Ligue qui ont été derrière nous, qui ont été vraiment chouettes et qui ont bossé comme des fous. Et puis, un merci également à la mairie du Chélard pour son aide technique.
11: Tout à fait. Voilà, bon, je dirais tout simplement, colorons ce mois pour nous rappeler que la vie est plus forte ensemble. Et un grand, grand merci à tous les bénévoles de la Ligue.
10: C'est une très belle conclusion. Merci beaucoup à tous les deux d'être venus nous parler de cette belle campagne sur les ondes. Je vous propose qu'on termine cette interview en écoutant Octobre Rose par Harper, une musique qui est vraiment très belle et très appropriée pour notre sujet d'aujourd'hui. Merci à tous les deux et à très bientôt.
11: Merci.
1: Merci à vous.

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0: Bonjour à tous, nous fêtons léger aujourd'hui, pensez-y. Quel sera le message des astres aujourd'hui?
1: Bélier, vous aurez la pénible impression de ne pas être sur la même longueur d'onde que votre conjoint ou partenaire.
0: Taureau, avec Mars en bel aspect, vous déploierez une belle énergie.
1: Gémeaux, vous retrouverez rapidement votre optimisme et votre pouvoir de séduction.
0: Cancer, tendre, gentil, vous le serez, comme d'habitude.
1: Lion, pensez à vous prémunir contre le surmenage par une juste répartition entre le travail et les loisirs.
0: Vierge, ce ne sera pas le moment de vous enfermer dans votre tour d'ivoire et de relever le pont-levis. Au contraire, associez vos amis et relations à vos divers projets.
1: Balance, vos relations amicales s'avéreront utiles à plus d'un titre.
0: Scorpion, soyez plutôt tolérant, plus accommodant et mettez votre orgueil en veilleuse.
1: Sagittaire, l'amitié tiendra une plus grande place dans votre vie et les marques d'affection de vos intimes vous iront droit au cœur.
0: Capricorne, ne vous mettez jamais en vedette et soyez toujours d'une loyauté exemplaire.
1: Côté intuition, les Verseaux, vous serez gâtés par la lune en bel aspect. Votre flair sera infaillible, surtout pour détecter le manque d'authenticité chez les gens.
0: Enfin, Poissons, des rencontres fortuites pourront très bien déboucher sur des amitiés profondes grâce à la complicité de la planète Uranus. On se retrouve demain, bien sûr, pour un nouvel horoscope. Nous fêterons Gérard.
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0: C'est bon, là ?
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2: La Maison des Associations et les Vigneronnes, Vignerons de Design sont heureux de vous présenter la première fête des vins de la Vallée du Doubs. À Design devant l'espace culturel, samedi 3 octobre de 11h à 19h, dégustation et marché au vin. À midi, les trois restaurateurs du village proposeront un repas. Seront présentées aussi les productrices de fromage et de charcuterie. Le soir, il y aura des food trucks et la buvette pour une soirée festive. À partir de 20h, soirée festive avec la fanfare Groove, une fanfare funky ardéchoise. Ça va chauffer sur le dance floor. 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Venez célébrer les vins de la Vallée du Doubs avec nous. 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L'appel présentation de Marie à Vernoux en Vivarais propose une vente de brioches et pognes et Saint-Genis à commander avant le 6 octobre et à récupérer le vendredi 16 octobre à 16h30 à la sortie de l'école présentation de Marie à Vernoux en Vivarais. 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
1: Le bonheur, c'est pas donné, ça s'apprend. Et oui, on peut effectivement apprendre à être plus heureux au quotidien. Une science, la psychologie positive, s'intéresse à ce sujet et des chercheurs étudient quels sont les leviers du bonheur. Pascal Balligan, titulaire d'un diplôme universitaire de psychologie positive, vous transmet cet outil lors de 3 samedis matins, les 3, 10 et 17 octobre, à Vernoux en Vivarais, de 10h à midi, à la salle de la mairie de Vernoux, au deuxième étage. Infos et inscriptions au 07 68 38 81 07 ou sur le site www.pascalbaligan.fr. Le réseau de lecture publique Boutière-Cheylard de Valérieux vous propose Conte du silence et de la parole. Les Griottes, un trio de conteuses musiciennes, vous invite à parcourir un petit bout du monde à travers 3 contes philosophiques. Samedi 3 octobre à 17h30 à la bibliothèque de Saint-Martin de Valamas, de 8 à 108 ans. Gratuit, place limitée, réservation conseillée au 04 75 30 63 95. Spectacle proposé dans le cadre de Bibli en folie. Dimanche 4 octobre, l'association des fermiers et artisans de lait au Doubs organise son 63e marché à la ferme chez Jonathan et Camille à la ferme déjeuner Euphorie sur les hauteurs d'Arlebosc. Au programme de 10h à 18h, un grand marché fermier et artisanal, des visites de la ferme, des animations nature et une balade sensorielle, des jeux en bois et bien sûr le traditionnel repas fermier concocté avec les produits de nos fermes. Pour tout renseignement, contactez le 06 89 04 55 32 ou sur la page Facebook des fermiers et artisans de lait au Doubs. Concert du Chœur d'Hommes des Boutières à Dornas au profit de la réfection du toit de l'église. Chant corse, gospel, Europe de l'Est, chant du monde, samedi 17 octobre dès 20h à l'église de Dornas. Entrée libre, collecte en fin de concert, venez nombreux, organisé par la mairie de Dornas. Renseignements au 06 14 67 79 33. La 3e édition du Festival Trad des Culottés de Vernoux-en-Vivarais s'emballera les vendredis 9 et samedi 10 octobre à la salle du lac. Pas moins de 7 groupes de musique au programme sur les 2 soirées. Venez danser en famille, on vous explique tout. Buvette des Culottés et la crêperie paysanne chaque soir. Tarif entrée libre, prix conseillé 20€ par soirée. Billetterie en ligne sur lesculottés.org. Attention, les places sont limitées à 250 personnes par soir pour garantir un espace agréable aux danseurs. On vous conseille de prendre les places en amont. Possibilité de dormir sur place. Renseignements 04 75 58 89 75 et sur le site www.lesculottés.org.
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1: Il est 13h.
2: Bonjour à tous, à la une de l'actualité. Quatrième journée de mobilisation dans les lycées partout en France et le bilan s'alourdit. Le ministre de l'Éducation nationale annonce 65 personnels blessés depuis le début du mouvement, dont 40 proviseurs. Et puis les dégâts liés aux dégradations de cette mobilisation commencent à coûter cher. Un peu plus d'1 million d'euros selon le président Horizon de la région Grand Est. Et la région Auvergne-Rhône-Alpes estime les réparations à 30 millions d'euros. D'ailleurs, Gérald Darmanin, ministre de la Justice, propose d'envoyer la facture des réparations directement aux casseurs ou à leurs parents si les mises en cause sont des mineurs. Emmanuel Macron veut réunir rapidement les dirigeants du G7 en visioconférence pour coordonner la réponse à la flambée des prix des carburants. Après un échange avec Donald Trump, le président français appelle ses homologues à agir sur les exportations. Washington demande de son côté aux Européens de puiser davantage dans leurs réserves stratégiques de gazole. L'ancien champion olympique de natation Amaury Leveau a été placé en garde à vue à Paris. Il est soupçonné de violence sur sa conjointe et sur leur bébé de 6 mois. L'ex-nageur a ensuite été déféré au tribunal judiciaire de Paris qui doit décider des suites à donner. Septembre 2026 a été le deuxième mois de septembre le plus chaud jamais enregistré en France. Les températures ont dépassé les normales de 3,1 degrés en moyenne. Et le mois a aussi été le troisième le plus sec depuis 1958, avec un déficit de pluie de 70%. La sécheresse des sols atteint désormais un niveau record pour cette période de l'année. En tennis, le championnat WTA va alléger le calendrier des meilleures joueuses en 2027. Les 50 meilleures mondiales ne seront plus obligées de disputer que 4 tournois WTA 500 contre 6 actuellement. Et autre changement, plus de tournois offriront la même dotation financière aux femmes qu'aux hommes. Enfin, la relève est arrivée à bord de la Station Spatiale Internationale. Les 4 astronautes de Crew 13 ont rejoint l'ISS dans la nuit après un voyage record, Daniel Giacomella.
3: Oui, moins de 8 heures pour rejoindre l'espace. Crew 13 a décollé hier soir de Floride avant de s'arrimer à la Station Spatiale Internationale à 1h16 ce matin, heure de Paris. Un trajet de 7h55, le plus rapide jamais réalisé par un vaisseau américain pour rejoindre l'ISS. À bord, 2 Américains, 1 Canadien et 1 Russe. Ils vont rester environ 6 mois dans la station. Avant cela, quelques jours de passation sont prévus avec Crew 12, Sophie Adnaud et ses 3 coéquipiers pourront ensuite rentrer sur Terre.
2: Merci Daniel. Et leur départ est prévu au plus tôt lundi, selon les conditions météo. Voilà pour l'actualité. Bon après-midi à tous.
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9: Et cette semaine, c'est au tour de Charlotte de nous proposer un voyage au cœur de ses amours d'été. Entre nostalgie, mélancolie et passion, j'espère que vous apprécierez cette sélection.

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3: Un particulier recherche en urgence une maison en location avec minimum de chambres et un extérieur pour deux chiens. Secteur 30 minutes autour du Cheylard, loyer maximum 600€, étudie toute proposition. 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

0: 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Vous avez le BAFA. Postulez vite. Le poste d'adjoint d'animation est à pourvoir immédiatement. Toutes les infos sur le site www.valérieux.fr/onrecrute.
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0: Le bonheur, c'est pas donné, ça s'apprend. Et oui, on peut effectivement apprendre à être plus heureux au quotidien. Une science, la psychologie positive, s'intéresse à ce sujet et des chercheurs étudient quels sont les leviers du bonheur. Pascal Balligan, titulaire d'un diplôme universitaire de psychologie positive, vous transmet cet outil lors de 3 samedis matins, les 3, 10 et 17 octobre, à Vernoux en Vivarais, de 10h à midi, à la salle de la mairie de Vernoux, au 2e étage. Infos et inscriptions au 07 68 38 81 07 ou sur le site www.pascalbaligan.fr. Le réseau de lecture publique Boutière-Chélard de Valérieux vous propose Conte du silence et de la parole. Les Griottes, un trio de conteuses musiciennes, vous invite à parcourir un petit bout du monde à travers 3 contes philosophiques. Samedi 3 octobre à 17h30 à la bibliothèque de Saint-Martin de Valamas, de 8 à 108 ans. Gratuit, place limitée, réservation conseillée au 04 75 30 63 95. Spectacle proposé dans le cadre de Bibli en folie.
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0: Prochain match du rugby club Lamastre 3. Le dimanche 4 octobre, l'entente Pla-Lamastre reçoit l'Union sportive Vallée de la Drôme Rugby pour le deuxième match de championnat régional 2. Le coup d'envoi du match aura lieu à 13h30 pour la réserve et à 15h pour l'équipe première. Venez nombreux! Auteur, compositeur, interprète Christophe Atxer, basé à Chanéac, sort son premier album de composition de chansons françaises. Pour fêter cet événement, il vous invite au concert gratuit qu'il donnera le samedi 10 octobre à la salle Le Foyer, au Chélard, à 20h30. Il sera entouré sur scène de musiciens locaux, issus pour certains de l'école de musique du Chélard, et de quelques invités surprises, notamment du collectif Les Arts des Choix. Attention, réservation obligatoire au 06 67 53 41 91 ou par mail à christophe@xer.musique@gmail.com.
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5: Il est 14h.
6: Bonjour à tous, à la une de l'actualité, la mobilisation des lycéens se poursuit ce vendredi avec de nouvelles tensions dans plusieurs villes. À Paris, des incendies ont endommagé des entrées de plusieurs établissements. Des affrontements aussi à Rennes et Strasbourg avec des tirs de mortier et des gaz lacrymogènes. À Meaux, 10 personnes ont été interpellées et un lycée évacué après plusieurs départs de feu. Et puis une enquête est ouverte après l'agression d'une policière à Paris en marge des blocages de lycée. La jeune lieutenant stagiaire a été poursuivie, jetée au sol et frappée par plusieurs individus. Ça s'est passé dans le 20e arrondissement de la capitale. Les faits ont été filmés et diffusés sur les réseaux sociaux. Le virus du Nil occidental continue de progresser en Île-de-France. Un troisième décès a été recensé fin septembre selon Santé publique France. Au total, 23 cas humains autochtones ont été identifiés, dont 13 formes graves. Le virus est transmis par les moustiques culex et non par le moustique tigre. Le mois d'octobre devrait être plus chaud et plus sec que la normale en France. Selon les prévisions, les températures seront au-dessus des moyennes de saison, mais un nouvel épisode méditerranéen reste possible dans le sud du pays en milieu de semaine prochaine. Le professeur Jean-Bernard Fourtillant a été condamné à 4 ans de prison pour avoir mené des essais cliniques illégaux sur près de 400 personnes atteintes de Parkinson ou d'Alzheimer. Les tests réalisés entre 2017 et 2019 n'avaient aucune autorisation de l'Agence du médicament. Un mandat d'arrêt a été délivré contre lui. Il est actuellement introuvable. L'inflation repart nettement à la hausse dans la zone euro. Elle atteint près de 4% en septembre contre 3,8% au mois d'août, son plus haut niveau depuis 3 ans. Cette accélération s'explique surtout par les prix de l'énergie en hausse de 18% sur un an. L'inflation reste ainsi presque 2 fois supérieure à l'objectif de 2% fixé par la Banque Centrale Européenne. Et puis en foot, les Bleus jouent contre l'Italie ce soir dans le 3e match de Ligue des Nations. Zinedine Zidane retrouve le Stade de France, mais cette fois comme sélectionneur. C'est un match particulier pour tout le groupe, comme l'explique Ousmane Dembélé.
5: Ouais, c'est un match particulier, on sait les antécédents qu'il y a eu entre la France et l'Italie. Après, comme face à la Turquie ou la Belgique, on veut la victoire, on veut les 3 points. On sait que c'est un match spécial, un peu pour tout le monde, mais voilà, nous on va rester concentrés sur le jeu. On a montré notre qualité, écouter les consignes du coach, ce qu'ils veulent mettre en place. Et voilà, surtout un retour au Stade de France, ça fait plaisir. Donc non, on va tout donner pour gagner.
6: Voilà, France-Italie, c'est ce soir à 20h45. Voilà pour l'actualité. Bon après-midi à tous.
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0: Comme contrat entre le syndicat et la direction, donc une clause de revoyure qui doit intervenir à la mi-octobre. Donc pour l'instant, je n'ai pas de nouvelles supplémentaires à vous donner. Dans les propositions qui sont formulées par le syndicat, elles sont recrutement, c'est-à-dire il faut recruter une à deux, voire à trois infirmières supplémentaires pour disposer d'une marge et éviter qu'une infirmière se retrouve toute seule, malgré tout, même si elle reçoit des aides. L'idée étant d'avoir toujours deux infirmières, ce qui est le cas actuellement. Ils sont revenus à un effectif normal, donc ils sont deux infirmières par jour pour 99 résidents. C'est surtout pour partager les responsabilités, parce que l'infirmière prend la responsabilité sur cette journée des soins. Voilà. Donc il y a cette demande de marge, ce sur quoi la direction répond oui, ok, très bien, mais c'est dur de recruter parce que nous sommes dans un territoire isolé, pas forcément attractif. Et ce, même si l'hôpital a un gros projet d'agrandissement, d'extension et de modernisation, qui devrait être susceptible de créer des envies, de séduire, voire des médecins, mais enfin, en tout cas, de séduire des infirmiers ou des infirmières, parce que les conditions de travail vont aussi s'améliorer. Bon. On en est là. On verra effectivement à partir de la mi-octobre. Et puis la deuxième proposition qui est faite par le syndicat, c'est aussi d'améliorer l'organisation en ce qui concerne les hôteliers. Parce que les hôteliers actuellement disposent de journées coupées, ce qui fait qu'ils vont venir sur une demi-journée plutôt que de venir sur une journée entière. Et ça peut poser problème pour certains hôteliers éloignés, notamment suite à la flambée du prix des carburants. Ça crée parfois une forme d'absentéisme, parfois des temps où on manque d'hôteliers. Et quand on manque d'hôteliers, les aides-soignants prennent en charge le travail qui normalement est fait par un personnel non-soignant hôtelier. Du coup, ça déshabille le personnel soignant. Alors, on préférerait optimiser l'organisation de ces personnels hôteliers.
1: Parce que quand on parle de personnel hôtelier, on parle des personnes qui servent les repas.
0: C'est ça,
1: aux...
0: absolument. Voilà. Donc, on préserve ce métier-là de façon à préserver l'autre métier qui est purement soignant. Voilà, donc ça, je pense que c'est une, d'après la discussion que j'ai pu avoir avec Olivier Tessier, qui est directeur, ça devrait se négocier à peu près bien. Ça sera plus compliqué pour les recrutements.
1: En tout cas, on se retrouve mi-octobre pour voir la tournure que prendra cette histoire. C'est un article qui a retrouvé page 17 de l'hebdo de cette semaine. On va passer à un autre sujet pour nous permettre de prendre un petit peu notre souffle, ou pas. Je ne sais pas si vous avez déjà entendu parler de la respiration dite fonctionnelle. C'est la respiration qui se fait uniquement par le nez. Certains affirment c'est bien fait pour la santé, et c'est d'ailleurs le cas de Thomas Humbert, un romanais qui prévoit un périple assez particulier pour prouver cette théorie. Et d'ailleurs, Lilou, tu as pu t'entretenir avec lui.
2: Eh bien, oui, Thomas Humbert, c'est ce dromois romanais, exactement comme tu l'as précisé, Lina, qui est parti d'ailleurs en début de semaine, ça y est, c'est fait, il est en Tanzanie, pour gravir le Kilimandjaro avec une quinzaine de personnes à ses côtés et même un cinéaste afin de retranscrire l'aventure dans un film documentaire. Le but étant de montrer les bienfaits de cette respiration nasale dite fonctionnelle qui est donc l'inverse d'une respiration dysfonctionnelle qui se fait par la bouche buccale et qui est superficielle. Il souhaite montrer aussi que ses performances en seront améliorées. Thomas Humbert, il s'est lancé dans cette aventure de parvenir au sommet de la montagne la plus haute du continent africain, dans une optique aussi de viser un record et de paraître dans le Guinness Book. Voilà, l'aventure avait déjà été tentée l'année dernière avec notamment le fondateur de l'Académie Inspire, Leonardo Pelagotti, mais les conditions à l'époque n'avaient pas été réunies pour qu'il intègre le Guinness des records.
1: Il va donc retenter l'expérience cette année, suite à la tentative qui a été faite par le fondateur de l'Académie Inspire, qui est d'ailleurs une académie dédiée à cette respiration dite fonctionnelle. Ils affirment que cette respiration peut aider avec certaines pathologies et a de réels bienfaits. Pour en savoir plus sur ce projet assez fou, vous pouvez retrouver tout l'article à la page 25 de l'hebdo de cette semaine. Pour terminer cette édition du Regard de l'hebdo, on va se pencher sur un lieu assez unique en son genre,

0: un site dédié aux échanges et au partage de savoir-faire, mais aussi au recyclage et au tri. Cyril, est-ce que tu peux me présenter ce lieu qui s'appelle la Ringarderie ?
1: Oui, la Ringarderie. On va dire, pour simplifier, c'est une recyclerie, mais en réalité, c'est bien plus que cela. C'est un lieu d'échange de compétences, de savoir-faire, de partage humain, qui comprend aussi un Fab Lab, c'est-à-dire un laboratoire de fabrication numérique. Savoir, vous savez, on en a un aussi au Chélard. Donc, c'est ce lieu où on peut fabriquer pratiquement tout ce qu'on a envie de fabriquer à partir des commandes par ordinateur. On peut jusqu'à se fabriquer des prothèses de jambes, par exemple. Donc, il y a un Fab Lab, il y a un jardin. On va faire essentiellement de la permaculture, donc c'est aussi très ciblé sur des valeurs écologiques. Et puis on a plein de choses, c'est-à-dire on a effectivement une matériothèque où on va aller chercher des matériaux de qualité, parce que la Ringarderie se fournit auprès d'entreprises qui ont des surplus, mais des surplus de stocks qui ne sont ni périmés ni abîmés, mais qui à un moment donné ont des difficultés de revente. Et ces entreprises partenaires, qui sont d'ailleurs adhérentes de la Ringarderie, leur fournissent des matériaux. Vous pouvez assez aisément, selon les arrivages, éventuellement construire un cabanon de jardin entier avec matériaux de la matériothèque de la Ringarderie. Donc vous avez aussi cette partie-là, puis vous avez la partie aussi assez classique d'échange de savoir. Vous avez un problème avec votre vélo, vous voulez le réparer, on vous trouve des pièces et on vous explique comment faire, ou toute autre chose. Vous voulez transformer votre porte de réfrigérateur en panneau photovoltaïque, on vous explique comment faire. Et puis, au-delà de ça, il y a toute une philosophie qui est... finalement, moi, quand je suis allé sur cette Ringarderie, j'ai trouvé que c'était le temps qui s'arrêtait. C'est-à-dire que, déjà, moi, j'étais arrivé comme un journaliste un peu stressé, comme le sont un peu tous les journalistes. Bon, là, non, allez, tu t'assois, tu prends ton café, on prend le temps de discuter. Ah, mais est-ce que tu sais que dans la Ringarderie, il y a une matériothèque ? Eh bien, oui, il y a une matériothèque, oui, mais... Il y a un endroit où on peut se masser aussi, on peut se faire des massages. Il y a une zone de bien-être. Donc, ok, tranquille, on prend notre temps. Et j'ai trouvé que le temps s'écoulait paisiblement, les gens étaient tranquilles. On y voyait tous les types de publics, on y voyait des jeunes, des vieux, des chefs d'entreprise, des chômeurs. Voilà. Et puis, cette impression aussi de ne pas être dans un bric-à-brac, c'est-à-dire un endroit hyper bien rangé, condition sine qua non pour retrouver le ou les objets qu'on a envie d'avoir assez rapidement. Et surtout, condition sine qua non pour ne pas gaspiller. Car l'un des exploits de la Ringarderie, c'est que pratiquement, elle ne va jamais à la déchetterie.
0: Donc malgré le croisement des compétences et des personnes dans cette Ringarderie, le site trouve toute sa cohérence. Pour en savoir plus sur ce lieu très particulier qui est situé à Aubenas, on vous invite à feuilleter l'hebdo à la page 33. On a fini de détailler l'actualité de cette semaine. Pour retrouver le reste des articles, n'hésitez pas à vous procurer l'hebdo de la semaine. Pour retrouver cette émission, elle sera rediffusée demain, le samedi 3 octobre à 8h, et sera disponible en podcast dès lundi sur le site de RDB. Merci beaucoup à tous les deux d'avoir été mes invités aujourd'hui. J'espère que vous reviendrez bientôt.
2: Avec plaisir, merci Lina.
0: C'était un plaisir. Excellent week-end à tous et à vendredi prochain.
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1: Jubilant propose un concert samedi 3 octobre à 20h30 à la Salle des Arts et des Cultures de Saint-Agrève. Folia, duo, barocco tango avec violoncelle et bandoneon dans le cadre de l'automnal gourmand. À l'issue du concert, la traditionnelle soupe aux champignons préparée et servie par la maison Régis et Jacques Marcon. Tarif 22 euros, billet suspendu à prendre sur place, offert aux enfants de 7 à 12 ans ou en réservation à l'Office de Tourisme Ardèche-Haute-Vallée, l'Office de Tourisme du Haut-Lignon ou en ligne sur www.jubilant.org. Le réseau de lecture publique Boutière Cheylard de Valérieux vous propose « Danse-moi une histoire », un livre est choisi et, en guise d'introduction, Léa improvise une danse en lien avec celui-ci. Laure raconte ensuite l'histoire. À la fin de la lecture, une mise en mouvement nourrie du récit est proposée. Enfants et adultes pourront exprimer les répétitions de gestes et mettre leur corps en jeu. Samedi 3 octobre à 10h30 à la bibliothèque de Saint-Martin-de-Valamas, pour les enfants de 3 mois à 10 ans. Gratuit, place limitée, réservation conseillée 04 75 30 63 95. Spectacle proposé dans le cadre de Bibli en folie.
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1: 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Le coup d'envoi du match aura lieu à 13h30 pour la réserve et à 15h pour l'équipe première. 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
1: Le bonheur, c'est pas donné, ça s'apprend. Et oui, on peut effectivement apprendre à être plus heureux au quotidien. Une science, la psychologie positive, s'intéresse à ce sujet et des chercheurs étudient quels sont les leviers du bonheur. Pascal Balligan, titulaire d'un diplôme universitaire de psychologie positive, vous transmet cet outil lors de 3 samedis matins, les 3, 10 et 17 octobre, à Vernoux en Vivarais, de 10h à midi, à la salle de la mairie de Vernoux, au 2e étage. Infos et inscriptions au 07 68 38 81 07 ou sur le site www.pascalbaligan.fr. La ville du Cheylard vous propose la 17e édition du Salon du Goût le samedi 3 octobre à partir de 10h à la chapelle. Au programme, vente, dégustation, conférences, un rendez-vous incontournable des gourmets et des gourmands. Tout au long de la journée, venez découvrir les produits du terroir qui vous attendent pour le plus grand bonheur des papilles. À 14h30 et 16h, Elodie Maisonneuve, formatrice et animatrice en botanique comestible, et Ninon Tanga, cuisinière et chercheuse en culture culinaire, vous propose une conférence table ronde gourmande autour des plantes sauvages dans l'histoire du folklore culinaire ardéchois. Prenez place à cette table pour mêler le goût à la parole, déguster sirop et pesto au gré des plantes évoquées. À 18h, remise des prix du concours des tartes gourmandes confectionnées par les amateurs de pâtisserie. Renseignements, mairie du Cheylard, 04 75 29 07 10.
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1: L'appel présentation de Marie à Vernoux en Vivarais propose une vente de brioches et pognes et Saint-Genis à commander avant le 6 octobre et à récupérer le vendredi 16 octobre à 16h30 à la sortie de l'école présentation de Marie à Vernoux en Vivarais. Renseignements et commandes au 06 45 32 72 14. 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
1: Il est 17h.
2: Bonsoir à tous, à la une de l'actualité, le G7 va puiser dans ses réserves stratégiques pour tenter de faire baisser les prix des carburants. Emmanuel Macron annonce la libération de près de 100 millions de barils de diesel et de pétrole brut dans les 4 prochains mois. Les pays du G7 se sont aussi engagés à ne pas limiter leurs exportations entre eux. Le SNES-FSU appelle les enseignants à faire grève le mardi 6 octobre en soutien aux lycéens mobilisés. Le syndicat estime ne pas avoir obtenu de garanties suffisantes après une réunion avec le ministère de l'Éducation ce matin. Il réclame notamment des engagements budgétaires rapides pour répondre aux demandes de moyens dans les établissements. Le Parti socialiste demande à Sébastien Lecornu de revoir sans délai son projet de budget 2027. Dans une lettre adressée au Premier ministre, ses dirigeants réclament plus de justice fiscale et jugent le texte actuel non acceptable. Ils demandent une contribution accrue des gros patrimoines et des grandes successions. L'Hérault sera placé en vigilance orange, pluie, inondation à partir de demain matin, 6h, annonce de Météo France. Le département était déjà touché mercredi et jeudi par de fortes pluies, tout comme le Gard. De nouvelles précipitations importantes sont donc attendues dans les prochaines heures. Les pompiers dénoncent un manque de suivi médical après leur exposition répétée aux fumées des feux de forêt. L'ANSES confirme des effets sur la santé avec de la toux, un essoufflement et même des atteintes respiratoires à long terme. Des études évoquent aussi une surmortalité par cancer chez les sapeurs-pompiers. Un mot de tennis, le championnat WTA va alléger le calendrier des meilleures joueuses en 2027. Les 50 premières mondiales ne seront plus obligées de disputer que 4 tournois WTA 500 contre 6 actuellement. Et autre changement, plus de tournois offriront la même dotation financière aux femmes qu'aux hommes. Et puis du foot ce soir, 3e match de Ligue des Nations, les Bleus jouent contre l'Italie. Zinedine Zidane retrouve le Stade de France, mais cette fois comme sélectionneur. C'est un match particulier pour tout le groupe, comme le dit Ousmane Dembélé.
3: Ouais, c'est un match particulier, on sait les antécédents qu'il y a eu entre la France et l'Italie. Après, comme face à la Turquie ou la Belgique, on veut la victoire, on veut les 3 points. On sait que c'est un match spécial, un peu pour tout le monde, mais voilà, nous on va rester concentrés sur le jeu. On a montré notre qualité, écouter les consignes du coach, ce qu'ils veulent mettre en place. Et voilà, surtout un retour au Stade de France, ça fait plaisir. Donc on va tout donner pour gagner.
2: Voilà, France-Italie, c'est ce soir à 20h45 sur TF1. Voilà pour l'actu, bonne fin de journée à tous.
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6: Bonjour à toutes et à tous, auditeurs et auditrices de RDB. Aujourd'hui, dans les interviews du renard, on vous invite à découvrir notre territoire autrement. Et quoi de mieux pour ça que de passer par nos papilles? L'Ardèche et la Haute-Loire regorgent de savoir-faire locaux et de produits qui font la richesse de nos territoires. Et justement, pour mettre ces savoir-faire et ces produits locaux à l'honneur, l'Automnal Gourmand revient cette année pour sa 6e édition. Du 26 septembre au 8 novembre, plusieurs rendez-vous vont animer notre territoire, entre visites, animations, dégustations, marchés et fêtes gourmandes. Bref, une belle occasion de découvrir notre territoire autrement à travers ses saveurs. Pour nous en parler, je suis accompagnée de Marie-France de Vidal, chargée de promotion à l'Office de tourisme Ardèche-Haute-Vallée. Bonjour, merci beaucoup d'être avec moi.
7: Merci beaucoup, ravie d'être avec vous également.
6: On l'a dit, l'Automnal Gourmand va célébrer cette année sa 6e édition, avec toujours au centre cette volonté de mettre en avant les savoir-faire et les produits locaux. Pour commencer, est-ce que vous pourriez nous raconter comment est né ce projet de l'Automnal Gourmand ?
7: Bah écoutez, avec plaisir. Alors, l'Automnal Gourmand est né effectivement il y a 6 ans d'une rencontre entre le chef triplement étoilé Jacques Marcon des Maisons Marcon à Saint-Bonnet-le-Froid et Antoine Cavrois, vice-président au tourisme à Valérieux. Alors, ils ont eu une envie commune, c'est de mettre en valeur les produits et les savoir-faire de notre territoire à cette saison d'automne. Alors, on a bien sûr pensé à la châtaigne et aux champignons, mais aussi à la courge, en fait, qui est très présente dans nos jardins potagers. Donc, le projet s'est développé entre l'Ardèche et la Haute-Loire, avec le Haut-Pays du Velay, le Pays de la Mastre et Valérieux. Donc, en fait, l'idée, c'était de proposer tout au long de l'automne une programmation autour des saveurs locales. Alors aujourd'hui, c'est vrai que l'événement est devenu un très beau rendez-vous autour des produits du terroir qui rassemblent les producteurs, mais aussi les chefs restaurateurs, les associations, les organisateurs de fêtes gourmandes et puis les prestataires d'activités. Alors le programme s'est enrichi sur ces six années. Et on a ouvert un petit peu au moment plutôt culturel. Par exemple, le 26 septembre chez l'Art, les chefs revisitent de grands classiques pop-rock avec le concert Pop Chef. On a aussi le 3 octobre à Saint-Agrève un très joli concert, une soirée concert jubilant avec une petite surprise gourmande à la fin puisqu'une soupe aux champignons sera préparée par les Maisons Marcon. Voilà, et puis il y aura également le festival Poète d'Altitude qui sera sur le plateau autour de Devecé un peu plus tard en octobre, des visites théâtralisées d'Halloween à la Mastre et puis une soirée piano-bar gastronomique à Dunière en Haute-Loire. Voilà, bien de beaux événements.
6: De beaux rendez-vous et une belle évolution de cet Automnal Gourmand qui a bien évolué entre ces 6 dernières années et qui s'inscrit vraiment dans une dynamique territoriale en travaillant avec d'autres structures du territoire. Vous m'avez parlé du CCSTI, aussi de l'association Jubilon. Et cet Automnal Gourmand met toujours en avant une philosophie autour du bon et du bien manger. Cette philosophie, on la retrouve à travers les différents rendez-vous qui sont proposés, qui permettent de faire découvrir ou bien redécouvrir aux habitants et aux visiteurs les producteurs, les artisans et surtout les savoir-faire qui font vivre le territoire. Justement, tant qu'on parle des visiteurs, à qui s'adresse cet Automnal Gourmand ? Est-ce que c'est plutôt un événement pour les familles, les habitants du territoire, les visiteurs de passage ou bien un petit peu tout le monde ?
7: En fait, c'est un événement qui s'adresse à tous, en fait. Autant aux habitants du territoire, bien sûr, mais aussi aux visiteurs qui veulent découvrir notre région, sachant que les vacances de Toussaint font aussi partie de la programmation. Donc, il y aura des fêtes de village, des dégustations, comme vous l'avez évoqué, des visites, des ateliers, des randonnées gourmandes. Vraiment un beau programme. Donc on peut venir en famille, entre amis, pour partager de bons moments, déguster des spécialités.
6: Ça paraît être un programme qui donne l'eau à la bouche. Et en tout cas, ces notions de partage et de découverte ont aussi l'air d'être assez centrales dans les enjeux de ces rendez-vous, au-delà de la simple dégustation. Du 26 septembre au 8 novembre, on l'a dit, l'Automnal Gourmand va proposer de nombreux rendez-vous entre l'Ardèche et la Haute-Loire. Et l'idée, c'est vraiment de se laisser guider à travers les villages, à travers les marchés, les fermes, les ateliers, pour découvrir tous ces savoir-faire locaux différents. Il y aura notamment des visites, des animations, des dégustations, mais aussi des menus et des fêtes gourmandes. Qui sont les chefs ou en tout cas les structures qui vont participer à cette 6e édition ?
7: Nous avons la chance d'avoir 14 restaurateurs qui participent à la programmation sur le territoire Valérieux Ardèche-Haute-Vallée. Alors à Saint-Pierreville, ce sera le restaurant d'Ardelaine et le temps suspendu. Au Chélard, le restaurant L'eau à la bouche, la popote d'Orance à Saint-Michel-d'Orance, l'Art des Chemins à Belle-Sante, on a aussi Loup Gourmandou à Chanéac, le restaurant Le Bolet des Pins à Saint-Julien-d'Intre, et puis à Saint-Agrève, les restaurants Le 1050, Le Verdun et l'Auberge des Cévennes. Toujours sur le plateau, les Hurlevents à Saint-Georges-d'Andorre, le Relais de Rochepol, le Petit Creux de Rochebonne à Saint-Jean-Roure et le Relais à Saint-André-en-Vivarais.
6: Ah, donc il y a vraiment une grande participation des restaurateurs locaux qui vont même, si je ne me trompe pas, jusqu'à organiser un jeu concours pour cette édition.
7: Oui, tout à fait. Donc les restaurateurs proposent un jeu concours, le challenge de l'automnal gourmand. Alors pour participer, c'est très simple. Dégustez les plats de deux restaurants différents. Faites tamponner votre carte de participation dans chaque établissement qui est situé au dos du programme et déposez votre bulletin dans les offices de tourisme. Donc pour cela, eh bien, il y a de très jolis lots et notamment à gagner des repas savoureux chez nos restaurateurs.
6: Ces restaurateurs qui sont, donc, comme on l'a dit, assez impliqués dans cette édition de l'Automnal Gourmand. Et d'ailleurs, dans ce qu'ils vont cuisiner, parmi les autres stars de cet Automnal Gourmand, on retrouve plusieurs produits emblématiques de l'automne. Je pense notamment à la châtaigne, aux champignons et à la courge que vous avez évoqué un peu plus tôt. Ces produits sont très représentatifs de nos territoires et le public aura l'occasion de les découvrir sous des formes parfois surprenantes grâce au temps fort du programme de cette année. Je vous propose qu'on commence à détailler ces différents temps forts de l'Automnal Gourmand numéro 6. On va commencer par se concentrer sur le champignon, qui est particulièrement emblématique du secteur. D'ailleurs, un week-end est dédié à sa découverte, les 3 et 4 octobre à Saint-Bonnet-le-Froid et Saint-André-en-Vivarais. Qu'est-ce qui attend les visiteurs lors de ce week-end ?
7: Donc c'est un week-end consacré aux champignons, avec une exposition mycologique. On a aussi des balades découvertes, donc des champignons du plateau, qui auront lieu en matinée et après-midi, qui sont sur inscription. Et puis un temps de discussion autour des récoltes du jour, qui seront accompagnées de dégustations, avec le chef Jacques Marcon. Donc ce sera l'occasion de découvrir et de redécouvrir le monde du champignon.
6: Avec, donc vous l'avez dit, le chef Jacques Marcon. Pour plus d'informations sur cet automnal du champignon, il me semble qu'on peut contacter l'Office de tourisme Ardèche-Haute-Vallée. Début octobre, on a aussi rendez-vous ici même, au Chélard, pour découvrir les producteurs et les saveurs locales avec la 17e édition du Salon du Goût. En quoi est-ce qu'elle va consister, cette 17e édition ?
7: Donc là, c'est l'occasion de rencontrer les producteurs, de découvrir leurs produits et bien sûr de les déguster. Donc il y aura un concours de tartes gourmandes qui sera également organisé. Donc c'est vraiment un très beau rendez-vous placé sous le signe de la gourmandise et des produits locaux au Chélard, avec également un accès à la Maison du Bijou. Il sera possible de découvrir l'univers du bijou en parallèle de l'événement.
6: Pour ça, il me semble que le rendez-vous est le samedi 3 octobre à la salle de la chapelle au Chélard. Dans notre prochain rendez-vous, la fête des saveurs locales de la Mastre, les produits du territoire seront encore une fois à l'honneur et tout ça dans une ambiance musicale.
7: Et oui, l'objectif est de mettre en valeur les produits et les savoir-faire du territoire avec les producteurs et des animations autour de la gastronomie. Alors, c'est un événement qui sera étape savoureuse, donc avec la présence de la cuisine mobile d'Ardèche-le-Goût, donc dans une ambiance musicale.
6: Pour plus d'informations sur cette fête des saveurs locales à La Mastre, vous pouvez contacter l'Office de tourisme du pays de La Mastre. On enchaîne avec un produit vraiment culte de notre territoire qui sera au cœur des festivités, avec l'incontournable fête de la châtaigne des Castagnades, qui vont animer Saint-Pierre-Ville les 10 et 11 octobre. Quelles seront les animations qui seront proposées sur ces deux jours ?
7: Alors, les 10 et 11 octobre, Saint-Pierre-Ville sera en fête avec les Castagnades au cœur de la saison de la châtaigne. Alors, dès le samedi, en fait, vous avez une randonnée gourmande en matinée, avec patrimoine, paysage, dégustation autour de la châtaigne, des rencontres avec les producteurs. Cette randonnée gourmande est sur réservation, les places sont limitées, je vous invite vraiment à réserver au plus tôt. Ensuite, marché de producteurs dès 14h, avec une lecture-concert sur la vie des ouvrières des moulinages de la soie. Et pour ceux qui veulent découvrir l'univers de la châtaigne, la Maison du Châtaignier ouvre ses portes pour une visite au cœur du châtaignier. Le dimanche 11 octobre, grand marché de producteurs et artisans locaux, des animations, concerts, dégustations et toujours une visite à la Maison du Châtaignier.
6: Donc c'est vraiment un événement qui va mêler nature, tradition, patrimoine et aussi gastronomie. On le rappelle, pour la rando gourmande du samedi 10 octobre, la réservation est obligatoire sur le site ardèchehaute-vallée.fr. On va rester dans le domaine de la châtaigne. Le prochain temps fort de cette édition de l'Automnal Gourmand aura cette fois-ci lieu à Désagne.
7: Oui, le 18 octobre, rendez-vous à Désagne pour la 37e foire à la châtaigne dans le cadre des Castagnades. Le week-end débute samedi après-midi par une randonnée accompagnée sur le sentier de la châtaigneraie, donc avec visite du village, marquage des châtaignes et en soirée, soupe et rôti de châtaigne. On continue le dimanche 18 avec des animations toute la journée dans le vieux village de Désagne avec grand marché de producteurs, rôti de châtaigne, animation.
6: Et on note aussi que toute la journée dans le vieux village, on pourra assister à de la musique de rue, il y aura un marché de producteurs, un four à pain. Pour avoir plus d'informations sur cette 37e foire à la châtaigne, qui se tiendra, on le rappelle, les 17 et 18 octobre à Désagne, n'hésitez pas à contacter la mairie de Désagne ou bien le parc des Monts d'Ardèche. On a beaucoup parlé de châtaigne pour ces deux derniers rendez-vous, mais ne vous inquiétez pas, ça ne sera pas le seul produit phare de l'automne qui sera mis à l'honneur. On pourra également profiter de la fête de la courge qui se tiendra les 24 et 25 octobre à Saint-Agrève. Qu'est-ce qui est prévu pendant cette fête?
7: Alors, le week-end commence avec la randonnée gourmande le samedi 24 octobre, qui est proposée par Rando Saint-Agrévoise, donc une belle balade au départ de Saint-Agrève avec un goûter gourmand, une dégustation. Ensuite, la fête aura lieu dimanche 25 octobre avec le grand marché aux saveurs d'automne, les animations musicales, des dégustations. Et pour célébrer les 20 ans de la fête, un concours primé de pâtisserie, les étoiles sucrées de l'automnale. Alors, il est ouvert aux jeunes et aux adultes. Le jury est présidé par le chef Jacques Marcon et Dominique Brun, qui est un ancien formateur de l'école Ducasse de pâtisserie à Yssingeaux. Et on aura à gagner deux stages de pâtisserie aux maisons Marcon à Saint-Bonnet-le-Froid. Donc, c'est une belle occasion de tester ses talents. L'après-midi se termine à la brasserie La Grivoise par une soirée festive, after courge, avec concerts, restauration et bière artisanale.
6: N'hésitez pas à contacter l'office de tourisme Ardèche-Haute-Vallée pour retrouver toutes ces informations par rapport à cette 20e fête de la courge. Enfin, pour clôturer cet amphore de l'automnal gourmand, on va boucler la boucle sur le thème des champignons avec le rendez-vous des 7 et 8 novembre à Saint-Bonnet-le-Froid pour la foire aux champignons. Qu'est-ce qui attend les visiteurs sur ces deux jours?
7: Alors, c'est le grand rendez-vous autour du champignon, bien entendu, avec toute l'ambiance et la gastronomie qui font la réputation de Saint-Bonnet-le-Froid. Alors, marché aux champignons et produits du terroir, exposition, démonstration de cuisine avec les chefs de la région, une tarte géante et un repas gourmand confectionné par les chefs.
6: Un beau programme. En tout cas, pour plus d'infos, vous pouvez vous adresser au comité d'animation de Saint-Bonnet-le-Froid. Je pense qu'on a fait le tour des temps forts de cette automnale gourmande 2026. C'est un beau programme qui montre surtout que derrière un produit local, il y a aussi des producteurs, des histoires, des traditions et tout un savoir-faire qui peut être découvert. On vient de détailler tous les temps forts de cette édition, mais évidemment, on vous invite, auditeurs, auditrices, à découvrir le reste du programme. Il y a d'autres rendez-vous qu'on n'a malheureusement pas le temps d'évoquer aujourd'hui. D'ailleurs, Marie-France, où est-ce qu'on peut retrouver tout ce programme de l'automnal gourmand?
7: Alors, l'ensemble du programme est bien sûr disponible sur le site internet automnal-gourmand.fr. Le programme est également disponible sur la brochure de l'automnal gourmand que l'on retrouve chez les partenaires, les commerçants, les producteurs, les restaurateurs et dans les offices de tourisme. Bien sûr, toutes les dates, les animations, les informations pratiques vous seront données pour pouvoir préparer vos sorties.
6: Et justement, pour préparer ces sorties, il me semble que ce programme contient des chartes un petit peu particulières qui s'adressent aux futurs ramasseurs, ramasseuses de châtaignes ou de champignons.
7: Oui, en effet, on aimerait terminer ce petit message en vous donnant une information autour de la châtaigne et du champignon qui sont des produits gourmands, mais ils font aussi partie de notre patrimoine. Donc l'automnal gourmand a créé deux chartes du ramasseur, une charte du ramasseur de châtaignes et ramasseur de champignons, pour rappeler quelques règles simples en fait, respecter la nature et les propriétés privées, ramasser avec modération et faire preuve de civisme. En fait, l'idée est vraiment de protéger ensemble nos forêts et nos ressources pour pouvoir continuer à profiter de toutes ces richesses. Les chartes sont disponibles dans la brochure et sur automnal-gourmand.fr.
6: Pour conclure cette interview, si vous deviez donner une bonne raison à nos auditeurs de prendre leurs agendas et de noter une des dates de l'automnal gourmand, qu'est-ce que ça serait?
7: Alors, c'est difficile de choisir un seul événement parce que chaque rendez-vous a son identité et son ambiance. Mais finalement, je dirais surtout aux auditeurs de consulter le programme et de se laisser tenter. Il y en a pour tous les goûts, avec des produits et des savoir-faire à découvrir et plein de bonnes choses à déguster.
6: On vous invite vraiment à consulter le programme et à vous rendre à un ou plusieurs des rendez-vous qui sont proposés sur cette 6e édition de l'automnal gourmand. Vous l'aurez compris, si vous aimez les produits locaux, les rencontres, les découvertes et évidemment la gourmandise, vous avez rendez-vous cet automne entre Ardèche et Haute-Loire. Du 26 septembre au 8 novembre, l'automnal gourmand nous invite donc à découvrir le territoire autrement à travers ses villages, ses producteurs, ses savoir-faire et surtout ses saveurs. Merci beaucoup, Marie-France de Vidal, d'avoir accepté de venir nous parler de cette 6e édition de l'automnal gourmand. On se dit à très bientôt et surtout, bon appétit.
7: Merci.

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1: Jubilant propose un concert samedi 3 octobre à 20h30 à la Salle des Arts et des Cultures de Saint-Agrève. Folia, duo, baroque tango avec violoncelle et bandoneon dans le cadre de l'automnal gourmand. À l'issue du concert, la traditionnelle soupe aux champignons préparée et servie par la maison Régis et Jacques Marcon. Tarif 22 euros, billet suspendu à prendre sur place, offert aux enfants de 7 à 12 ans ou en réservation à l'Office de Tourisme Ardèche-Haute-Vallée, l'Office de Tourisme du Haut-Lignon ou en ligne sur www.jubilant.org. Le réseau de lecture publique Boutière Cheylard de Valérieux vous propose Contes du silence et de la parole. Les Griottes, un trio de conteuses musiciennes, vous invite à parcourir un petit bout du monde à travers trois contes philosophiques. Samedi 3 octobre à 17h30 à la bibliothèque de Saint-Martin de Valamas, de 8 à 108 ans. Gratuit, place limitée, réservation conseillée au 04 75 30 63 95. Spectacle proposé dans le cadre de Bibli en folie.
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1: Le prochain conseil municipal de Saint-Agrève aura lieu jeudi 8 octobre à 20h30 dans la salle du conseil au premier étage de la mairie. L'ordre du jour sera communiqué via Iliwap et affiché en mairie environ une semaine avant la date du conseil. 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
1: Vous êtes né en 1956. Inscrivez-vous avec vos conjointes et conjoints au banquet des 70 ans qui se déroulera samedi 17 octobre à partir de 19h au restaurant L'eau à la bouche au Cheylard. Tarif de 50 euros par repas, deux menus au choix. Renseignements et réservations avant le 9 octobre au 06 42 19 00 80 ou au 06 88 97 96 35 ou 06 80 75 26 22. La ville du Cheylard vous propose la 17e édition du Salon du Goût le samedi 3 octobre à partir de 10h à la chapelle. Au programme, vente, dégustation, conférence, un rendez-vous incontournable des gourmets et des gourmands. Tout au long de la journée, venez découvrir les produits du terroir qui vous attendent pour le plus grand bonheur des papilles. À 14h30 et 16h, Élodie Maisonneuve, formatrice et animatrice en botanique comestible, et Ninon Tanga, cuisinière et chercheuse en culture culinaire, vous propose une conférence table ronde gourmande autour des plantes sauvages dans l'histoire du folklore culinaire ardéchois. Prenez place à cette table pour mêler le goût à la parole, déguster sirop et pesto au gré des plantes évoquées. À 18h, remise des prix du concours des tartes gourmandes confectionnées par les amateurs de pâtisserie. Renseignements, mairie du Cheylard, 04 75 29 07 10.
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1: Concert du chœur d'hommes des Boutières à Dornas au profit de la réfection du toit de l'église. Chant corse, gospel, Europe de l'Est, chant du monde, samedi 17 octobre dès 20h à l'église de Dornas. Entrée libre, collecte en fin de concert, venez nombreux, organisé par la mairie de Dornas. Renseignements au 06 14 67 79 33. La troisième édition du Festival Trad des culottés de Vernoux-en-Vivarais s'emballera les vendredis 9 et samedi 10 octobre à la salle du lac. Pas moins de 7 groupes de musique au programme sur les deux soirées. Venez danser en famille, on vous explique tout. Buvette des culottés et la crêperie paysanne chaque soir. Tarif entrée libre, prix conseillé 20 euros par soirée. Billetterie en ligne sur lesculottés.org. Attention, les places sont limitées à 250 personnes par soir pour garantir un espace agréable aux danseurs. On vous conseille de prendre les places en amont. Possibilité de dormir sur place. Renseignements 04 75 58 89 75 et sur le site www.lesculottés.org.
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1: Il est 18h.
2: Bonsoir à tous, à la une de l'actualité, le G7 va puiser dans ses réserves stratégiques pour tenter de faire baisser les prix des carburants. Emmanuel Macron annonce la libération de près de 100 millions de barils de diesel et de pétrole brut dans les 4 prochains mois. Les pays du G7 se sont aussi engagés à ne pas limiter leurs exportations entre eux. Le SNES-FSU appelle les enseignants à faire grève le mardi 6 octobre en soutien aux lycéens mobilisés. Le syndicat estime ne pas avoir obtenu de garanties suffisantes après une réunion avec le ministère de l'Éducation ce matin. Il réclame notamment des engagements budgétaires rapides pour répondre aux demandes de moyens dans les établissements. Le Parti socialiste demande à Sébastien Lecornu de revoir sans délai son projet de budget 2027. Dans une lettre adressée au Premier ministre, ses dirigeants réclament plus de justice fiscale et jugent le texte actuel non acceptable. Ils demandent une contribution accrue des gros patrimoines et des grandes successions. L'Hérault sera placé en vigilance orange, pluie, inondation à partir de demain matin, 6h, annonce de Météo France. Le département était déjà touché mercredi et jeudi par de fortes pluies, tout comme le Gard. De nouvelles précipitations importantes sont donc attendues dans les prochaines heures. Les pompiers dénoncent un manque de suivi médical après leur exposition répétée aux fumées des feux de forêt. L'ANSES confirme des effets sur la santé avec de la toux, un essoufflement et même des atteintes respiratoires à long terme. Des études évoquent aussi une surmortalité par cancer chez les sapeurs-pompiers. Un mot de tennis, le championnat WTA va alléger le calendrier des meilleures joueuses en 2027. Les 50 premières mondiales ne seront plus obligées de disputer que 4 tournois WTA 500 contre 6 actuellement. Et autre changement, plus de tournois offriront la même dotation financière aux femmes qu'aux hommes. Et puis du foot ce soir, 3e match de Ligue des Nations, les Bleus jouent contre l'Italie. Zinedine Zidane retrouve le Stade de France, mais cette fois comme sélectionneur. C'est un match particulier pour tout le groupe, comme le dit Ousmane Dembélé.
3: Ouais, c'est un match particulier, on sait les antécédents qu'il y a eu entre la France et l'Italie. Après, comme face à la Turquie ou la Belgique, on veut la victoire, on veut les 3 points. On sait que c'est un match spécial, un peu pour tout le monde, mais voilà, nous on va rester concentrés sur le jeu. On va montrer notre qualité, écouter les consignes du coach, ce qu'ils veulent mettre en place. Et voilà, surtout un retour au Stade de France, ça fait plaisir. Donc non, on va tout donner pour gagner.
2: Voilà, France-Italie, c'est ce soir à 20h45 sur TF1. Voilà pour l'actu, bonne fin de journée à tous.
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1: Vous êtes né en 1956. Inscrivez-vous avec vos conjointes et conjoints au banquet des 70 ans qui se déroulera samedi 17 octobre à partir de 19h au restaurant L'eau à la bouche au Cheylard. Tarif de 50€ par repas, deux menus au choix. Renseignements et réservations avant le 9 octobre au 06 42 19 00 80 ou au 06 88 97 96 35 ou 06 80 75 26 22. La ville du Cheylard vous propose la 17e édition du Salon du Goût le samedi 3 octobre à partir de 10h à la chapelle. Au programme, vente, dégustation, conférence, un rendez-vous incontournable des gourmets et des gourmands. Tout au long de la journée, venez découvrir les produits du terroir qui vous attendent pour le plus grand bonheur des papilles. À 14h30 et 16h, Élodie Maisonneuve, formatrice et animatrice en botanique comestible, et Ninon Tanga, cuisinière et chercheuse en culture culinaire, vous propose une conférence table ronde gourmande autour des plantes sauvages dans l'histoire du folklore culinaire ardéchois. Prenez place à cette table pour mêler le goût à la parole, déguster sirop et pesto au gré des plantes évoquées. À 18h, remise des prix du concours des tartes gourmandes confectionnées par les amateurs de pâtisserie. Renseignements, mairie du Cheylard, 04 75 29 07 10. Dimanche 4 octobre, l'association des fermiers et artisans de lait au Doubs organise son 63e marché à la ferme chez Jonathan et Camille à la ferme déjeuner Euphorie sur les hauteurs d'Arlebosc. Au programme de 10h à 18h, un grand marché fermier et artisanal, des visites de la ferme, des animations nature et une balade sensorielle, des jeux en bois et bien sûr le traditionnel repas fermier concocté avec les produits de nos fermes. Pour tout renseignement, contactez le 06 89 04 55 32 ou sur la page Facebook des fermiers et artisans de lait au Doubs. Prochain match du rugby club Lamastre 3. Le dimanche 4 octobre, l'entente Pla Lamastre reçoit l'Union sportive Vallée de la Drôme Rugby pour le deuxième match de championnat régional 2. Le coup d'envoi du match aura lieu à 13h30 pour la réserve et à 15h pour l'équipe première. Venez nombreux! Auteur, compositeur, interprète Christophe Atxer, basé à Chanéac, sort son premier album de composition de chansons françaises. Pour fêter cet événement, il vous invite au concert gratuit qu'il donnera le samedi 10 octobre à la salle Le Foyer, au Cheylard, à 20h30. Il sera entouré sur scène de musiciens locaux, issus pour certains de l'école de musique du Cheylard, et de quelques invités surprises, notamment du collectif Les Ardéchois. Attention, réservation obligatoire au 06 67 53 41 91 ou par mail à christophe@musique@gmail.com.
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1: Il est 19h.
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0: Savez-vous quel jour tombe le mercredi de la troisième semaine du mois? Vous l'ignorez? 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
2: Il est 20h.
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0: Hey hey, salut à vous amis rockeuses, amis rockeurs, et soyez les bienvenus dans cette nouvelle édition de Rock à la Casbah, émission 935 que nous venons d'ouvrir avec le titre Definitive Map, extrait de l'album Massive Champion du groupe Get Down Services, qui est sorti au milieu du mois d'août de cette année sur le label Breakfast Records. Pour cette émission, nous sommes tous et toutes dans le studio. Salut les gars.
1: Salut.
2: Salut.
0: C'était beau ça, tout le monde en même temps. On retrouvera évidemment notre ami Bruno en milieu d'émission. Get Down Services, ce sera le disque vedette évidemment. On va faire notre petit tour de table de qui a amené quoi. Qui veut commencer? Vous battez pas, hein?
1: Non, mais comme bon, c'est moi, j'ai amené disque vedette.
0: Oui,
1: voilà, donc j'en parlerai peut-être un tout petit peu plus tout à l'heure. Et avec un peu de chance, j'aurai des groupes suisses, des petits suisses sur la fin.
2: Ah, et moi, c'est moi qui ouvre l'émission. Donc
0: pas toi. Voilà. Olivier.
3: J'ai amené des choses, c'est pas les meilleures choses que je vais vous proposer.
0: Ah bah tu nous fais pas rêver.
3: Un groupe français qui réactive des groupes français d'il y a 20 ans.
0: Okay.
3: Et si, un excellent chanteur anglais.
0: Ah, ok.
3: Et toi Jordan?
0: Et moi, bah écoutez, je suis allée piocher comme Raph en Suisse et puis en Californie. Alors, on ne change pas des pays comme ça, hein, une équipe qui gagne. Et toi alors, Julien?
1: Eh ben moi j'ai sélectionné deux titres, un peu grand écart au niveau géographique, puisque vous aimez la géographie.
0: Ouais.
1: On va aller en Australie puis ensuite en Angleterre. Et par contre, je suis dans une veine assez similaire, néo-post-punk, on va dire. Et il commence à y avoir un peu des claviers, un peu plus de mélodie et c'est en train d'évoluer aussi des fois vers des trucs un peu électro. En tout cas, je vais ouvrir avec un trio australien de Melbourne qui s'appelle Sex Mask, et j'ai eu un énorme coup de cœur pour ce groupe.
0: Cet été.
1: Ils sont oui, c'est cet été que je l'ai découvert, puisque c'est sorti en août, leur premier EP. Ils sont tout jeunes, hein, ils ont moins de 4 ans d'existence, et ils sortent leur premier EP qui s'appelle Sex Mask sur le label Unpopular Recording, qui est un label de Melbourne. Et on va dire que c'est sur 5 titres, ils vont explorer des univers assez différents. Il y a un côté post-punk, il y a un côté un peu girly, une fille qui chante sur certains titres mais pas tous. Des fois il y a des côtés presque électropunk, et il y a un côté aussi, puisque ça m'a plu, hyper mélodique avec des bons refrains, petit côté rock de stade.
0: Ah, t'aimes bien chanter dans ta voiture. Hein.
1: Mais là, on va dire que c'est un rock de mini stade, parce qu'ils sont pas du tout connus, mais je verrais bien ça dans un grand stade avec plein
0: stade
1: de sons.
0: Village.
3: Et comment tu as découvert ce groupe? En faisant des recherches sur internet, en tapant ces deux mots clés.
1: Rock de stade.
0: Bravo.
1: Effectivement, bravo. Mais non, je sais même pas comment j'ai découvert.
4: Tu
1: c'est en fouillant sur les internet.
4: Le dernier album d'Airborne que t'aimes bien aussi.
1: Voilà, c'est ça.
0: Celui avec la bière dedans.
1: Donc je vais vous partager un titre qui est peut-être un peu plus mainstream dans les 5 titres, mais que j'adore chanter à tue-tête, faux d'ailleurs.
0: Oui.
1: On écoute.
0: On laissera ton micro ouvert.

0: Et c'était Life, les Anglais de Hull, qui sortent leur quatrième album Abstract Natural, qui est sorti au tout début de l'été, c'était peut-être au mois de juin. Et on a écouté le titre The Dolly Wagon. Alors, Life, c'est vraiment un groupe qu'on diffuse depuis longtemps dans Rock à la Casbah. Il avait été disque vedette, leur deuxième album. Moi, j'avais été vraiment très très fan. Et bah, on reste un peu dans ce même univers post-punk, à peut-être un peu plus parlé. Avant, ils chantaient plus, en tout cas sur ce titre-là. Et c'est vrai qu'ils sont quand même un petit peu assagis. Ça reste post-punk, mais on sent qu'ils ont envie de, voilà, de faire évoluer leur musique, parce que derrière, on sent quand même qu'il y a des musiciens. En tout cas, c'est très bien, très bon album. Abstract Natural, Life.
1: Trop bien, bah merci pour ce morceau. On enchaîne avec, eh bien, on fait un petit pas vers la Suisse. Je vous l'avais dit, on part avec Barbara et Harry du duo Peter Kernel. Alors peut-être que Barbara Lenoff, vous la connaissez parce qu'elle a un groupe qui s'appelle
2: évidemment, voilà. Camilla Spark.
1: Camilla Spark. Ça,
0: ah oui, ça, elle s'appelait pas Camilla en fait.
1: Non, en fait, c'est pas son nom. En fait, c'est Barbara Lenoff. Elle s'appelle Barbara.
0: Putain, ils sont assez.
1: Camilla Spark, c'est un joli nom, n'empêche, tu vois.
2: C'est son pseudo d'artiste.
3: Et voilà. Peter Kernel, c'est pas quelqu'un.
1: Non, c'est pas quelqu'un non plus. Je pense que c'est dans leur délire là. Et lui, c'est Harry Bassetti. Il avait aussi un projet tout seul que j'avais passé l'année dernière, il y a deux ans.
0: Robert Jacky.
1: Non. Non. Mortori, un truc comme ça, où il chante dans un dialecte des montagnes italiennes, parce qu'ils viennent de là, en fait, dans les montagnes italiennes, helvètes, suisses. Ouais.
0: Je crois qu'il vient de sortir un album, alors. Mortori.
1: Mortori, oui, il a sorti un truc cet été. Ouais,
0: j'ai
1: effectivement,
0: pas écouté encore,
1: j'ai
0: vu,
1: mais
0: j'ai vu que c'était sorti.
1: Oui, ouais, ouais, à aller creuser.
3: Bon, bah, c'est lui, voilà. Donc, Cheptel, et puis on retourne à...
1: Peter Kernel, ils viennent de sortir, donc eux, c'est plutôt quand même un groupe de post-punk, hein, c'est assez rock, alors que Camilla Sparks, c'est très électro, et Mortori, c'est plus, ouais, je sais pas, de la balade, un peu, peut-être un peu folk dans mon souvenir. En tout cas, là, il y a juste un titre, il s'appelle Heartbreak, qui vient de sortir donc, sur leur label, parce qu'ils ont aussi un label qui s'appelle On The Camper Records. Et en fait, ça annonce une tournée. Ils vont faire quelques dates en France, là, au mois de novembre. Et d'ailleurs, avec mon alter ego de DJ La Scandaleuse, je vais faire deux dates avec eux, figurez-vous, à Briançon et à Bourg-les-Valence, parce qu'ici, à Valence, on a une salle qui s'appelle le Vacarme Exquis. Donc voilà, je suis bien contente de faire ça avec eux. On va écouter ce morceau qui s'appelle Heartbreak, et ce sera suivi, mais peut-être que je parlerai entre les deux morceaux, d'un groupe de filles californiennes que j'aime beaucoup. Mais on commence avec Peter Kernel et le morceau Heartbreak.

0: Peter Kernel, excellent titre. Rock à la Casbah, très beau, hein. Heartbreak.
1: Tu m'as un peu piqué celui-là. Hein.
0: Ah bon?
1: Bah oui.
0: Oh, désolé, Raph. Bon, la prochaine fois, tu me piqueras un morceau si tu veux.
1: Je compte bien le faire. Mais
0: tu veux, de toute façon, c'est la thématique de l'année.
2: Tu peux en parler, du coup.
1: Oui, je peux en parler parce qu'on a fait avec Jordan il n'y a pas très longtemps une émission à Rennes,
0: oui,
1: avec les copains et les copines de Purple Rain. Et c'était un titre que j'avais choisi pour cette émission-là. C'était, ouais, très très bien. On a fait une Purple à la Casbah ou une Rennes à la Casbah dans le cadre des 35 ans, oui, de la Fera. Ouais, c'était vraiment très chouette.
0: Mmh. Ouais, c'était vraiment chouette. On
2: vous
0: s'est dit d'ailleurs.
2: Plus, c'est louche quand même.
0: Si, si, on s'en rappelle, c'était en début de soirée. Mais oui, on a fait 35 heures de radio non-stop, alors c'est gentil, mais hein, c'est bon, on a le droit d'être fatigué.
2: Il faut assurer.
0: Mais on a assuré. On a assuré. On enchaîne avec un morceau des Death Valley Girls. Vous savez, c'est mes copines, je les aime bien, les Death Valley Girls. Elles sortent un nouvel album chez Suicide Squeeze Records, un label tout aussi californien qu'elles-mêmes. Il s'appelle Welcome to Earth. Et on va écouter un morceau qui s'appelle Basic Witch. Vous allez voir, c'est Basic Death Valley Girls, mais c'est très bien.

0: On retrouve Bruno dans notre émission Rock à la Casbah. Salut Bruno.
1: Et salut à tous.
0: Très heureux de te retrouver pour cette nouvelle saison de Rock'n'Roll ensemble avec toute l'équipe. On va commencer avec un disque que tu sors sur ton label Dangerous Skylab.
1: Oui, c'est le nouvel album de Mr. Zero. Alors, nouvel album, l'album précédent avait déjà plus de 20 ans. Et là, c'est un retour incroyable. Donc, ça s'appelle Back from My Grave. Mr. Zero, c'est Oli. C'est en fait le batteur des Squares, groupe mythique nancéen, qui a été batteur des Headcoats aussi. Donc, quelqu'un d'assez reconnu dans la scène garage. Et là, il a encore une fois tout fait tout seul. L'album s'appelle Back from My Grave. C'est une véritable tuerie de groove, de fuzz, d'orgamonde. Voilà, pour les fans des Fleshtones, des Woggles, mais aussi effectivement de cette Medway scene qu'on aime beaucoup, des Prisoners de Billy Childish. Alors, on va écouter le morceau No More, qui est un des premiers extraits qu'on avait dévoilé. L'album est sorti depuis maintenant une semaine. C'est hautement recommandable. Donc voilà, ça sort chez Dangerous Skylab en vinyle. C'est Mr. Zero.

0: Et après ce morceau No More de Mr Zero, on va pouvoir découvrir une nouveauté de chez Sub Pop Records.
1: Oui, c'est un repressage en fait. C'est l'anthologie de Michael Yonkers. Michael Yonkers, c'est un doux dingue qui nous a quittés cette année. Et voilà, l'histoire de ces bandes est assez touchante. C'est enregistré en 68. C'est complètement hallucinant, un croisement de Velvet, d'Azyl Atkins, de Suicide avant l'heure un peu, des effets de guitare, des choses assez étranges. Ces bandes ont été retrouvées dans les années 2000 et sont rééditées régulièrement depuis. Le truc un peu tragique dans l'histoire, c'est qu'en fait, Michael Yonkers n'était pas majeur au moment de l'enregistrement et Sire, qui était un des labels intéressés pour les sortir, n'a jamais pu concrétiser le deal. Ça l'a pas empêché de continuer à faire carrière, d'enregistrer plein de choses, des choses un peu plus folles qu'en fait, et plein de collaborations avec Blind Check, normalement, notamment. Donc c'est Michael Yonkers, on va écouter un des morceaux que je préfère, mais tout l'album est assez incroyable. C'est ces fameuses sessions 68. On va écouter le morceau qui s'appelle Puppeting. C'est Michael Yonkers. Je vous encourage d'aller faire un tour sur Wikipédia ou sur le web pour en apprendre un peu plus sur le personnage.

0: Combes. Et voilà, on retrouve notre ami Bruno pour sa chronique habituelle, pour une nouvelle saison. Vous êtes toujours à l'écoute de Rock à la Casbah, émission 935. Et bien, il est temps de passer au disque vedette de cette émission, Get Down Services, Raph.
1: Ouais, Get Down Services avec leur deuxième album, Massive Champion, qui est sorti chez Breakfast Records milieu du mois d'août, le 14 août. Ouais. Moi, c'est un disque qui m'accompagne depuis cette date et qui me fait bouger, qui me fait danser aussi. Et je danse extrêmement bien, vous avez pu vous en rendre compte.
0: Tu chantes en dansant.
1: Et je chante ça, aussi c'est bien que Julien. Et ça, d'un coup, c'est formidable. Et je suis vraiment. D'un coup, je suis tout seul chez moi. Quoi.
0: Et
1: Libre. Je suis libre.
0: Hein, voilà. Enfin,
1: mon corps
0: tranquille.
1: Se libère. C'est ça. C'est super. Non, voilà, c'est leur deuxième album. Le premier était sorti en 2013. Entre temps, il y a eu deux EP qui ont plutôt bien marché. Celui-là sort donc ce mois d'août. Ils sont originaires de Bristol. Et ils font toujours cette espèce de post-punk, comme on a pu l'entendre sur le premier groupe, qui même moi me rappelait les Iggy Pop All Death Metal ou les Viagra Boys.
0: Tu veux dire Sex Mask, le morceau qu'on écoutait en tout premier?
1: Non, Sex Mask c'était Julien, le tout premier,
0: oui.
1: C'était Definitive Map,
0: le premier.
1: Voilà,
0: oui.
1: Un truc très guitare, mais il y a aussi des choses très dansantes. Le morceau d'ouverture, c'est une, on dirait une balade irlandaise. On finit avec des côtés très disco-funk aussi. Donc c'est un disque qui va un peu dans tous les sens. Et là-dedans, il y a 6-7 morceaux sur les 13 qui sont excellents, vraiment qui sont très très bons.
2: La moitié quoi.
1: Un peu plus de la moitié quand même. Et moi je trouve que moi j'ai un peu plus de mal avec le funk. Et donc voilà, ce disco funk me plaît un peu moins. Mais les gens qui aiment, je pense que vont apprécier ces morceaux-là. En tout cas,
0: moi je connaissais plus comme ça avec ce disco funk.
1: Voilà, il se cantonne pas à un seul style. Et c'est pas plus mal. Parce que ça fait un disque très riche. Et tu peux moins aimer un morceau que l'autre. Mais tout s'écoute très très bien dans la longueur. Et voilà. Donc c'est un très bon disque du début jusqu'à la fin. Et je pense qu'il va rejoindre mon top 2026. Comme que toi, tu aimes bien connaître ça.
0: On arrive à la fin de l'année 2026.
1: On arrive bientôt. Hein, donc,
2: ouais. Moi, il ne sera pas. Ce que je préfère dans ce que j'ai écouté de ce groupe, j'ai écouté 3-4 titres, c'est vraiment le titre de l'album, Massive Champion.
1: Ah. Et tu vois, je l'ai pas choisi.
0: Et ben voilà. Donc, alors, qu'est-ce que tu nous as choisi
1: piano
0: comme
1: dans ce morceau. J'ai dû l'enlever.
0: Ou du saxophone.
1: Non, je vous ai choisi un titre hyper dansant qui s'appelle The Radiator. Et ça sera suivi par un titre hyper, hyper catchy, hyper rentre-dedans avec des grosses guitares qui s'appelle Probiotic.
0: J'adore.
1: On va danser d'abord avec Radiator.
0: Non, mais

0: morceau probiotique.
1: J'adore ce titre.
2: Il est bien, très stoudien.
0: Ah ouais, enfin,
2: je revois ma copie.
0: Ah merci.
1: Ah, oh là là, alors bien. Bingo,
0: j'ai choisi un morceau beaucoup plus calme pour
2: oui,
0: finir.
2: Oui, oui, entre Primal Scream et les Stooges, et deuxième
0: on
2: album.
0: On ira encore vers une autre esthétique.
2: Tu nous régales, Raph.
0: Toujours, c'est la régalade.
1: Allez, jingle. Attention.

0: Incredible.
1: Notre ami attaché de presse JP va m'en vouloir d'en parler à l'antenne, mais il sait que ce que je vais dire, puisque j'ai déjà échangé avec lui à ce propos. 20 ans après la hype des bébés rockers, c'était quand même un nom très ridicule.
2: Oui, on est bien d'accord.
1: Voilà leur rejeton en direct de Rennes sur leur premier album Promis ce soir, sorti chez ZRP. Le groupe Romance se place en héritier des bébés brunes. Alors, petit point, selon moi, c'était vraiment les seuls du lot à avoir un talent de composition et d'écriture. Ambiance tête à claque sur la pochette, pose vocale parfois agaçante, texte encore un peu vert pour ne pas dire cucu voire concon, mais d'excellentes compositions qui savent parler à mon petit cœur de rocker. Les mélodies sont bien troussées, l'énergie est plutôt canalisée. Nous saluons les belles fulgurances musicales, mention spéciale pour saxophone qui résonne avec celui des Death Valley Girls dont on parlait tout à l'heure, Julien fait la moue, ainsi que de subtils arrangements de clavier, notamment James Elegance emballe le tout dans une production à la fois serrée et ample. La chanson de Romance que l'on va écouter sonne mais vraiment très très très bébé brune. À vous de comparer Nicotine Love, la chanson de titre du deuxième et meilleur album de la bande à Adrian Gallo, avec Cigarette et Verveine du groupe Romance. J'adore.

0: vous avez pas menti, il y a du saxophone.
1: Il est pour vous toutes
0: et tous, surtout pour toi, mon Julien.
2: Ah oui, non, mais...
0: JP, je t'adore. Continue de m'envoyer des disques comme ça, mais j'aime bien ce disque. Il finira pas sur le podium. Je vous l'annonce aussi. À l'annonce d'un projet artistique d'un fils d'eux, notre première réaction est généralement l'agacement. Ensuite, et très rapidement, vient la curiosité, parfois malsaine, de savoir si la progéniture sera à la hauteur de ses parents. Tracy Thorn et Ben Watt du duo.
1: Oh merde, arrête avec tes blagues.
0: Everything But The Girl n'ont pas fait que d'excellents disques ensemble. Ils ont eu ensemble un fils, Blake. Sous Avatar Family Stereo, fin juillet, il a livré The Thread, un premier album plus qu'honorable chez Bella Union. C'est propre, agréable, sans grande surprise pour qui aime la pop folk moderne, aéré, épuré et bien arrangé. D'aucuns salueront la proximité vocale avec JJ Johansson. Nous allons écouter Family Stereo. Je sais plus quel titre, c'est Remedy. Il y a du piano, Raph. Hein.
1: Ah, j'espère qu'il y a du saxophone aussi.
3: Non, mais c'est long à venir, par contre.
1: Mmh. Ouais.
0: On aurait dû le mettre.
3: Ça arrive doucement.
0: Family Stereo.

0: C'est l'heure de la sieste.
1: Non, ça fait
0: la Casbah.
1: J'avoue, ça fait très musique de fin de série.
0: C'est beau.
1: C'est beau, c'est lisse, c'est propre, ça sent la savonnette, mais ça passe.
0: Je sais pas ce que ça veut dire,
1: Julien,
0: ça sent la savonnette.
1: Julien nous a dit, on est déjà à Noël, c'est vrai qu'on n'a jamais été aussi proche de Noël.
2: Il y a les petits carillons et tout.
0: Ouais.
1: Rendez-vous pour le best-of dans pas longtemps.
0: Ben voilà, ça ferait une bonne émission pour Noël. On arrive à la fin de cette émission, tu voulais dire un mot?
2: Non. Non, pas du tout.
0: C'est moi, j'ai cru.
1: Deux mots alors.
0: Eh bien oui, je dois vous rappeler que cette émission est réalisée en direct et enregistrée dans le studio de Radio Méga.
3: Non,
0: ah oui, t'as un morceau,
3: une minute.
0: Ah là
3: parce que maintenant, j'en parlerai après, tiens, comme ça.

0: Et voilà, je voulais vous réveiller un petit peu après ce morceau, Bingo.
1: Mathilde !
0: Voilà, c'était Mord Fustang, un groupe suisse originaire de Zurich avec une chanteuse Valentino. C'est pour ça qu'on adore.
1: C'est
0: sorti chez la Suisse Primitive. La Suisse Primitive, et ça date un peu, c'est 2024. Je vous invite à aller sur le site de Radio Vostok à Genève. Il y a un petit live qui est diffusable, à voir et qui est très sympa. Et à noter quand même que tout à l'heure on parlait de rock australien, c'est quand même Mickey Young qui a masterisé encore une fois ce disque. Alors ce morceau, c'est pas le plus représentatif de l'album, ils sont plutôt dans la veine Black Angels, c'est plutôt psyché, mais j'aime bien ce petit morceau d'une minute là, comme ça on peut le balancer un peu quand on veut. Et puis il vous a surpris, c'est ce qui m'a le plus plu quand même.
1: Ouais, ça y est, je peux finir l'émission, c'est bon.
0: Tu peux finir l'émission.
1: Voilà, c'était Rock à la Casbah, édition 935. Donc je vous rappelle qu'elle est enregistrée et réalisée dans le studio de Radio Méga à Valence dans la Drôme, qui est une Ferra. J'ai failli dire Ferra Rock. La Ferra Rock est devenue la Ferra, qu'on se le dise. Vous pouvez retrouver cette émission en podcast sur notre site casbah-records.com. Il y a quelques interviews qui vont arriver. Je suis en train de vous préparer des trucs. On les mettra sur le site parce que de temps en temps, il y a quelques interviews. En ce moment, il n'y en a pas trop.
2: Non, mais non. Je corrigerai les fautes.
1: Ouais, voilà. Si tu veux. Pas de problème. Vous pourrez évidemment retrouver le podcast de cette émission que l'on termine avec un titre donc, de Get Down Services de leur album Massive Champion, sorti au mois d'août de cette année. On écoute le morceau What's On Your Mind et c'est sorti chez Breakfast Records.

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0: avez 39 nouvelles demandes d'amis. Vous avez 120 nouveaux likes. Vous n'avez pas vu vos amis depuis 2 mois. Votre vie est digitale, lol.
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